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1: Bonjour à tous. Après une journée très compliquée pour les pompiers en Gironde, le feu n'a pas progressé hier, même si 7 départs de feu ont été comptés. Les secours sont optimistes pour aujourd'hui, alors qu'une baisse des températures est attendue. Le directeur départemental du SDIS de la Gironde prévient tout de même que les opérations vont encore durer plusieurs jours. L'objectif est de limiter au maximum le nombre de points chauds. La situation est également inquiétante à Fontainebleau. Une importante reprise de feu a été constatée hier en lisière de la zone où l'incendie des dernières semaine avait été fixée. Aucune évacuation n'est envisagée. Moins d'une dizaine d'hectares ont brûlé pour l'instant. Dans le Var, un incendie a ravagé 100 hectares de végétation à Brignoles. 250 pompiers ont été mobilisés avec d'importants moyens aériens. Deux sapeurs-pompiers ont d'ailleurs été blessés lors des interventions. Et dans ce contexte, Sébastien Lecornu charge Monique Barbu d'une nouvelle mission. Le Premier ministre demande à la ministre de la Transition écologique de lui présenter de nouvelles mesures pour accélérer la mise en œuvre du plan national d'adaptation au changement climatique. Des mesures concrètes sont attendues pour début octobre. Dans le reste de l'actualité, c'est le premier de la saison en France. Un cas autochtone de chikungunya a été identifié dans le Tarn. Le dernier bilan de Santé publique France nous apprend aussi qu'un deuxième cas autochtone d'infection par le virus du Nil occidental a été détecté dans les Bouches-du-Rhône après un premier cas mi-juillet dans les Pyrénées-Orientales. De nouvelles frappes américaines contre l'Iran, c'est une annonce de Washington qui dit répondre à l'attaque iranienne de mardi visant ses forces basées au Moyen-Orient. Ce sont les premiers bombardements menés par les États-Unis sur le sol iranien depuis près d'une semaine. Et puis en football, la FIFA ouvre une procédure contre l'Argentine après la finale de la Coupe du Monde. La Fédération argentine, mais aussi plusieurs joueurs sont visés. La Fédération internationale de football évoque des chants et des gestes discriminatoires, des coups d'envoi retardés, l'affichage de messages inappropriés par l'équipe et les spectateurs. Excellent début de journée à tous.

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2: Hello les crazy du disco, welcome on Aviva pour goûter aux meilleurs sons des 70s and 80s. Are you ready? C'est parti pour 27 minutes de décibels qui déchirent. On commence fort avec le chanteur anglais de R&B Billy Ocean et son gros tube de février 85, premier des charts britanniques, When the Going Gets Full, The Touch Get Going. Thème musical du film Le Diamant du Nil avec Michael Douglas. Let's go!

0: On regarde le rythme et on poursuit avec Rocoto, un groupe de funk écossais et son single Bullion Up qui entre en 76 dans le top 40 British.
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0: Dance Floor Now, le groupe américain de funk, de soul et de rock, Sly and the Family Stone, qui atteint le top en février 70 avec le morceau Thank You.
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0: Gene Chandler, chanteur américain de soul et de R&B, surnommé The Duke, est un touche-à-tout qui connaît son heure de gloire disco en 78 avec le titre Get Down, Come On Boy.
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0: On va terminer cette session disco en compagnie du chanteur italien Silver Pozzoli, très populaire en 84 grâce au single Around My Dream, Avanti Ragazzo.
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1: Bonjour à tous. Après une journée très compliquée pour les pompiers en Gironde, le feu n'a pas progressé hier, même si 7 départs de feu ont été comptés. Les secours sont optimistes pour aujourd'hui, alors qu'une baisse des températures est attendue. Le directeur départemental du SDIS de la Gironde prévient tout de même que les opérations vont encore durer plusieurs jours. L'objectif est de limiter au maximum le nombre de points chauds. La situation est également inquiétante à Fontainebleau. Une importante reprise de feu a été constatée hier en lisière de la zone où l'incendie des dernières semaine avait été fixée. Aucune évacuation n'est envisagée. Moins d'une dizaine d'hectares ont brûlé pour l'instant. Dans le Var, un incendie a ravagé 100 hectares de végétation à Brignoles. 250 pompiers ont été mobilisés avec d'importants moyens aériens. Deux sapeurs-pompiers ont d'ailleurs été blessés lors des interventions. Et dans ce contexte, Sébastien Lecornu charge Monique Barbu d'une nouvelle mission. Le Premier ministre demande à la ministre de la Transition écologique de lui présenter de nouvelles mesures pour accélérer la mise en œuvre du plan national d'adaptation au changement climatique. Des mesures concrètes sont attendues pour début octobre. Dans le reste de l'actualité, c'est le premier de la saison en France. Un cas autochtone de chikungunya a été identifié dans le Tarn. Le dernier bilan de Santé publique France nous apprend aussi qu'un deuxième cas autochtone d'infection par le virus du Nil occidental a été détecté dans les Bouches-du-Rhône après un premier cas mi-juillet dans les Pyrénées-Orientales. De nouvelles frappes américaines contre l'Iran, c'est une annonce de Washington qui dit répondre à l'attaque iranienne de mardi visant ses forces basées au Moyen-Orient. Ce sont les premiers bombardements menés par les États-Unis sur le sol iranien depuis près d'une semaine. Et puis en football, la FIFA ouvre une procédure contre l'Argentine après la finale de la Coupe du Monde. La Fédération argentine, mais aussi plusieurs joueurs sont visés. La Fédération internationale de football évoque des chants et des gestes discriminatoires, des coups d'envoi retardés, l'affichage de messages inappropriés par l'équipe et les spectateurs. Excellent début de journée à tous.

La météo dans l'Hérault. Bonjour à toutes et à tous. Ce matin, le ciel est gris sur la partie littorale de l'Hérault. Météo France annonce une température moyenne de 26 degrés sur l'ensemble du département. Cet après-midi, les nuages ne persisteront que sur Agde-Sète. Ailleurs, le temps sera beau et ensoleillé. Les températures atteindront 34 degrés à l'Audèvre. Pour plus de fraîcheur, direction Montpellier. Je vous souhaite une belle journée sur Aviva.

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1: Bonjour à toutes et à tous. Le 29 mai 2026, l'association Postavoix a investi l'espace Rabelais de Montpellier. Le matin, un concours d'éloquence a été prévu avec 5 élèves issus de plusieurs collèges et lycées généraux et professionnels de Montpellier. Ces jeunes, tous d'établissements prioritaires, ont été accompagnés gratuitement par les bénévoles de l'association tout au long de leur année scolaire. Mais que représente vraiment cette association Postavoix? Écoutons Lisa Fournier, la responsable de l'antenne Occitanie. Au micro de Radio Aviva.
2: Parle-moi justement de cette association, s'il te plaît. Qu'est-ce que c'est? Quelles sont ses missions? Qu'est-ce que ça représente aujourd'hui?
3: Trouve ta voix, c'est une association qui existe depuis 2018, qui a été créée sur le constat que l'école apprend aux élèves à écrire, à compter, mais très peu à parler. Et que la faculté de s'exprimer, l'aisance à l'oral, c'est aussi un facteur d'inégalité pour les élèves. Des élèves à qui on demande de passer des examens, des oraux, des entretiens d'embauche, mais qu'on forme très peu sur ces questions-là. Et donc, Trouve ta voix intervient gratuitement dans les établissements prioritaires d'Île-de-France et de Montpellier pour former les élèves à la prise de parole en public.
2: Les former donc, c'est-à-dire ?
3: C'est-à-dire leur proposer 11 ateliers d'initiation à la prise de parole avec des jeux, des exercices sur la voix, la posture, l'argumentaire, l'écriture d'un discours, l'aisance à l'oral, plein de choses.
2: Et ce concours d'éloquence, donc, ça vient pour terminer en fait la saison scolaire, enfin la saison scolaire, pardon, l'année scolaire.
3: Oui, le concours d'éloquence lycéen, c'est un peu l'aboutissement de cette année. L'aboutissement des 11 ateliers qui ont eu lieu en classe, du travail des élèves, d'écriture, de posture, etc. Donc c'est un peu la clôture de cette année.
2: Quels autres événements sont organisés par donc, l'association Trouve ta voix à Montpellier précisément? Il y en a d'autres?
3: Eh bien oui, cet après-midi, on va être avec les collégiens, puisqu'on intervient aussi dans les classes de 4e de Montpellier et de l'Occitanie en général. On intervient aussi à Béziers et à Loupian. Et donc cet après-midi, on va célébrer plutôt les collégiens qui, eux, travaillent non pas sur un discours individuel, mais sur un discours collectif, sur des sujets qu'ils ont choisis eux-mêmes en classe, en groupe.
2: Quelle est l'importance, en fait, d'agir auprès de la jeunesse, des collégiens, des lycéens, des collégiennes et des lycéennes? Sur l'éloquence, sur la manière de parler, de s'exprimer, sur la manière de se tenir quand on fait un discours. Pourquoi c'est important de mettre un point d'honneur là-dessus?
3: Ben c'est important parce que les élèves et les jeunes en général, c'est plutôt des gens qu'on écoute moins et qui ont pourtant plein de choses à dire et un regard tout à fait intéressant sur la société, sur les problèmes qu'on rencontre. Et donc, c'est important de pouvoir aussi les outiller pour qu'ils puissent parler, se sentir légitimes et être entendus par les adultes qui les entourent au quotidien.
2: Et vous le voyez, justement, qu'il y a un engouement, qu'ils ont envie de parler, qu'ils ont envie de participer en fait, au dialogue?
3: Ah oui, les élèves, ils adorent débattre, ils adorent les jeux de débat qu'on leur propose en classe, sur des sujets que ce soit très basiques et très... très basique ou sur des sujets de société, de sujets de racisme, d'inégalité, de violence faite aux femmes. Ils ont plein de choses à nous dire là-dessus.
2: Super, merci beaucoup. Est-ce que vous avez un dernier mot, peut-être un contact? Où est-ce qu'on peut trouver vos actualités par rapport à votre association?
3: Ouais, bah, vous pouvez nous contacter sur les réseaux sociaux, Instagram, ou directement par mail, par téléphone. Il y a nos contacts sur les réseaux et moi je suis disponible pour échanger avec quiconque est intéressé.
2: Super.
1: Sur les 5 finalistes du concours, 2 d'entre eux ont été sélectionnés pour aller à Paris le 11 juin dernier. Youssouf et Ange sont tous deux très surpris d'avoir été sélectionnés par le jury. On les écoute. Youssouf, lui, a décidé de consacrer son travail sur l'intelligence artificielle.
4: Franchement, je réalise pas en fait. Et c'est grâce à toutes les personnes qui m'ont aidé. Sofiane là ici présent, Mohamed là-bas, et Mamadou Dia qui est malheureusement à Toulouse. Et il doit faire quelque chose, il est pas là. Madame Khadji, Monsieur Benchoura, mon professeur principal, et Monsieur Holdinger.
2: T'as travaillé sur quoi du coup? Qu'est-ce que tu as fait comme travail aujourd'hui qui t'a valu de partir à Paris?
4: J'ai parlé sur l'IA, j'ai parlé sur c'est mon propre complexe, j'ai parlé sur mon anecdote.
2: T'as présenté ça sous la forme de pièce de théâtre, c'est ça?
4: Exactement, un peu, oui. Je voulais donner une touche de personnalité, de moi dans le discours, parce que si je prends mon propre expérience, des trucs qui appartiennent à moi, des sujets qui appartiennent à moi, je sais que voilà, les autres candidats aussi ne risqueraient pas de choisir la même chose. Donc par exemple les tisseuses de l'Empire Seljoukide que j'ai cité, c'est ma propre culture. Mon complexe, c'est moi. Et l'anecdote au début, mon introduction, c'est moi aussi. Donc,
2: Quand tu préparais ton texte et que du coup tu écrivais entre guillemets sur toi-même, sur tes complexes, etc., qu'est-ce que ça t'a apporté? Ça a été difficile de parler de toi déjà devant autant de monde et d'écrire sur toi-même?
4: Au début, j'ai hésité. Je voulais pas parler, honnêtement, c'était un truc, voilà. Mais je me suis dit que je suis prêt à tout pour gagner. Et que de toute façon les gens ils vont m'oublier en moins d'une semaine. Donc je me suis dit que dans ma tête moi c'était ça passe ou ça casse.
1: Écoutons Ange maintenant. Lui est plutôt parti sur un travail d'introspection. Il parle de ses faiblesses, de ses espoirs, de son manque de confiance en lui. On l'écoute lui aussi.
5: Ça fait plaisir déjà de 1, ça a fait un peu peur. Parce que c'est pas rien quand même, c'est les galeries c'est à Versailles. Et ben, je suis fier, je suis content aussi pour les autres qui aient participé. Je suis un peu triste pour eux aussi, mais j'espère qu'ils seront là pour me soutenir.
2: Tu as bossé sur ton texte donc toute l'année. Qu'est-ce que tu as donné comme discours du coup aujourd'hui?
5: J'ai travaillé sur le sujet si mes faiblesses étaient une force. Et j'ai parlé des hommes en général. Donc que nous aussi nous arrive de pleurer, et après j'ai aussi un peu parlé de moi, de mes faiblesses, ma sensibilité, mon doute. Mais
2: pourquoi est-ce que t'as voulu parler de ce sujet-là?
5: Parce que ça me tenait à cœur. Je voulais me dévoiler un peu sur ce texte. Je voulais me mettre à nu devant le monde pour prouver qui j'étais réellement, pour dire de quoi en fait je peux être capable, malgré que j'ai des faiblesses, malgré que j'ai des doutes, des peurs. Ben en fait je voulais prouver que en fait ça sert à rien d'avoir peur d'une faiblesse et qu'il faut l'accepter au lieu de la fuir.
2: Et qu'est-ce que ça t'a apporté du coup de travailler, d'écrire sur toi-même et du coup de donner aussi ce discours-là face à des dizaines de personnes?
5: Bah ça m'a permis de faire une remise en question sur moi-même, déjà de une, parce que en fait on est face aux faits, on est face à la réalité, on raconte ce qu'on est nous. Enfin j'ai raconté ce que comme j'étais, je me suis dévoilé, je me suis ouvert les yeux à moi-même.
2: T'as eu du mal à écrire, à travailler sur toi-même ou au contraire c'était vraiment sortait tout seul?
5: J'ai surtout écrit ce que je pensais directement et après les mots me sont venus directement en tête en lisant mes idées.
2: Ok super. Tu étais surpris de gagner ou tu t'y attendais un petit peu, tu espérais gagner?
5: Alors franchement les textes des autres participants étaient extrêmement bien. Je m'attendais pas à gagner. Franchement, je m'attendais à finir troisième, un truc comme ça, mais ça m'aurait quand même fait plaisir parce que je suis arrivé ici, c'est pas pour rien, je démérite pas, personne n'a démérité, au contraire, tout le monde a fait de très bons textes, j'en fais partie aussi parce que je suis fier de moi, mais j'aurais aussi aimé que genre tout le monde soit content.
1: C'était Youssouf et Ange, respectivement, du lycée Jules Ferry et Pierre Mendès France de Montpellier. L'association Pose ta voix a un site internet, c'est posetavoix.org, sur lequel vous pouvez retrouver leur agenda et plus d'informations.
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7: Et nous sommes le 30 juillet, aujourd'hui nous fêtons les Juliettes et en ce 30 juillet je pourrais vous parler de l'arrêt de la production de la coccinelle de Volkswagen en 2003, encore de la naissance d'Henry Ford en 1863. Mais le 30 juillet 1930, l'Uruguay remporte la première coupe du monde de football de l'histoire sur son sol. 13 sélections ont été invitées et en tout 18 matchs ont été joués en 18 jours de compétition. Le mythique stade du Centenario a été le théâtre de la première finale remportée 4-2 par les locaux contre l'Argentine. La Coupe du Monde est liée à jamais au français Jules Rimet. Le 7 avril 1919, alors que naît la Fédération Française de Football, il en devient le président. Il est élu président de la FIFA 2 ans plus tard et avec Henri Delaunay, il va œuvrer à la création d'une Coupe du Monde. L'idée est définitivement acceptée en 1929 et la première édition de l'épreuve se tiendra donc 1 an plus tard en Uruguay. Les Français termineront 3e de leur poule, dont seul le premier est qualifié. Jules Rimet recevra la consécration de ses pairs qui décident en 1946 de donner son nom au trophée destiné à récompenser le vainqueur du mondial. Un trophée qui restera à jamais dans la vitrine de la Fédération brésilienne, première nation à avoir remporté 3 fois le trophée en 58, 62 et 70 avec un certain Pelé. Apparaîtra ensuite le trophée moderne que nous connaissons. La citation du jour est signée du footballeur et à 16h, poète et philosophe Diego Maradona. Arriver dans la surface et ne pas pouvoir tirer au but, c'est comme danser avec sa sœur.

Bélier, défoulez-vous dans le sport. Vous avez besoin de libérer ce surplus d'énergie qui vous rend irritable et colérique. Taureau, Mars vous tourne boule l'essence. Vous succomberiez volontiers à une amourette de passage. Gémeaux, vous avez de l'énergie à revendre et un enthousiasme qui vous motive tout particulièrement. Cancer, vous avez besoin d'organiser votre emploi du temps.

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3: Malheureux les conscrits devant le stand de tir, visant le cœur du monde, visant leur propre cœur, visant le cœur du monde en éclatant de rire.

La météo dans l'Hérault. Bonjour à toutes et à tous. Ce matin, le ciel est gris sur la partie littorale de l'Hérault. Météo France annonce une température moyenne de 26 degrés sur l'ensemble du département. Cet après-midi, les nuages ne persisteront que sur Agde-Sept. Ailleurs, le temps sera beau et ensoleillé. Les températures atteindront 34 degrés à l'Audèvre. Pour plus de fraîcheur, direction Montpellier. Je vous souhaite une belle journée sur Raviva.

0: Dans l'actualité environnementale aujourd'hui, l'Europe abaisse la dose admissible d'un polluant éternel dans l'eau, le coût du soutien de l'État au déploiement des énergies renouvelables augmente, et puis la fourmi invasive Tapinoma magnum menace la biodiversité d'une commune près de Toulouse. L'Europe serre la vis sur les polluants éternels et abaisse fortement la dose journalière admissible du TFA, un polluant omniprésent dans l'eau. Il se forme lors de la dégradation des pesticides ou de certains gaz utilisés dans l'industrie. Extrêmement persistant, on le retrouve dans les sols, les nappes phréatiques et au bout du compte dans l'eau potable. Le seuil admissible est donc divisé par 3,5. Lors d'une étude de l'Agence nationale de sécurité sanitaire en France publiée en décembre 2025, le TFA a été retrouvé dans 92% des échantillons d'eau. L'État augmente ses charges de soutien aux énergies renouvelables en 2027. Une hausse de 11%, soit plus de 10 milliards d'euros pour leur déploiement, selon une délibération de la Commission de régulation de l'énergie. Les charges de service public de l'énergie servent à couvrir les missions de service public, dont celles liées au rachat à un prix bonifié de l'électricité d'origine renouvelable. Et puis, cette espèce de fourmi n'est pas la bienvenue dans la région de Toulouse. La ville de Saint-Orens-de-Gameville a averti ses habitants face à la multiplication des fourmis invasives Tapinoma magnum. Elles menacent en effet la biodiversité locale alors que les colonies peuvent compter plusieurs millions d'individus. La commune conseille donc de lutter contre ces colonies en versant notamment de l'eau chaude sous le nid ou de l'arroser abondamment.
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2: Radio Aviva 88 FM, radio-aviva.com, donc pour écouter tous nos programmes en DAB+, mais aussi donc sous le format podcast. Je suis aujourd'hui en compagnie de Xavier Cousin. Bonjour Xavier.
3: Bonjour.
2: Vous êtes donc chercheur à l'INRAE, donc vous avez fait partie d'une délégation de scientifiques français vous êtes rendu donc en Corée du Sud pour participer à une délégation concernant la pollution liée au plastique, donc que ce soit donc au niveau international ou simplement dans les pays, que ce soit la France ou autre. Vous êtes ici donc pour expliquer à moi ainsi qu'à tous nos auditeurs donc de Radio Aviva les problématiques tout simplement qui découlent du plastique, mais aussi définir en fait au final qu'est-ce que c'est que ce matériau. Pour commencer cette émission, j'aimerais qu'on fasse un rappel, ce sera donc le thème de cette émission, un rappel sur l'histoire et l'historique du plastique. Comment est-ce qu'il a été créé, pour quel besoin, pour pallier à quel besoin, et justement comment est-ce que ça a pu dégénérer en problématique mondiale et planétaire.
3: Alors le problème, on le verra à la fin, on va commencer par le début. Alors il y a le premier plastique dont on va parler, c'est les caoutchoucs, ça rentre pas, c'est pas... Tout le monde ne considère pas que c'est un plastique. Disons qu'en fonction des définitions qu'on utilise, ça peut être considéré comme un plastique ou pas un plastique. Néanmoins, ça reste quand même un polymère et ça reste une problématique qui est abordée dans le cadre des négociations pour le traité plastique. Donc on va en parler quand même. C'est utilisé depuis longtemps donc je rappelle, le caoutchouc, c'est issu du latex, donc la sève naturelle d'un certain nombre de végétaux. Et donc c'est une substance qui a des propriétés élastiques qui ont fait qu'il a été utilisé de différentes façons, jusqu'à arriver maintenant aux pneus, par exemple, qu'on utilise, etc. Mais il y a eu un long cheminement, donc ça fait un long moment que ça existe. Les premiers plastiques en tant que tels, par contre, eux, c'est une invention relativement récente, puisque ça date de la deuxième moitié du 19e siècle, à partir de matériaux naturels, végétaux en général, hein, la cellulose, par exemple. Et puis, les premiers plastiques synthétiques, donc qui ont été synthétisés de novo, c'est la bakélite, ça a été en 1907, donc début du 20e siècle. Et depuis, se sont succédés l'invention par des procédés, l'évolution de la chimie. Et puis,
2: ouais, parce que seulement une année plus tard, donc en 1908, il y a le cellophane qui a été créé. Premier plastique rigide.
3: Et voilà, c'est ça. Et puis après, en 1912, il y a eu les PVC, et puis le polystyrène, et puis le polyéthylène. On a déjà parlé de tous ces polymères dans une émission précédente.
2: Quels étaient les besoins, au final, de pourquoi créer le plastique? Ça servait à quoi?
3: Alors, ça, c'est une très bonne question. L'utilisation initiale du plastique, j'avoue que je ne peux pas trop vous la donner. Hein, quelles ont été les motivations pour créer ça?
2: Il y a eu beaucoup d'usages. En fait, au final, il y a eu le téflon, le silicone, que ce soit le cellophane, etc. Au final, c'est des usages de tous les jours. Là est l'utilité du plastique.
3: Mais très souvent, en fait, on découvre un produit, une substance, une combinaison chimique à un moment donné, on n'a pas forcément un usage associé. Ça peut se faire un petit peu par hasard, parce que en fait, la recherche, la science, ça progresse souvent comme ça. Hein. On fait des essais, et puis des fois, on cherche quelque chose, on le trouve pas, et on trouve autre chose. de la place. Hein, on connaît les histoires des découvertes d'antibiotiques qui se sont faites de façon tout à fait fortuite comme ça. Bon, et c'est un autre sujet. Par contre, pour ce qui concerne notre problématique, l'entrée massive du plastique dans notre vie quotidienne, elle date à peu près des années 50 et elle a été associée l'explosion de la société de consommation. Et donc, comme c'est un produit qui s'est avéré être facile à produire, pas cher à produire, il présentait toutes les caractéristiques nécessaires pour en faire un produit à succès. Donc il y a eu l'apparition des sacs plastiques donc là typiquement on voit bien, hein, il n'y a pas eu de nécessité absolue à avoir un sac en plastique puisqu'on avait des sacs en papier, on avait des sacs en tissu, donc il n'y avait pas de nécessité à inventer le plastique, mais parce qu'un sac plastique ça ne se déchire pas, parce que ça ne se mouille pas, etc., finalement ça avait des qualités. Et donc après il y a eu tout le plastique a été décliné dans un très grand nombre d'objets de la vie quotidienne, des appareils électroménagers qui en fait se sont développés au même moment et au fur et à mesure. Donc en fait ça a accompagné le développement de la société de consommation.
2: Alors donc dans les années 50, donc le plastique devient extrêmement utilisé. En quoi c'est devenu un problème? Donc ok, il est devenu omniprésent, tout simplement, il est partout. Et alors à quel moment la limite a été franchie?
3: Avant de dire que c'est un problème, on va essayer quand même de le parer de quelques vertus, parce que ça a quand même permis un certain nombre de progrès technologiques, des progrès sanitaires, des progrès aussi en termes d'économie, parce que par exemple, finalement, si on a pu réduire la consommation d'énergie à un moment donné, c'est parce qu'on a mis du plastique dans des voitures ou dans des avions. Du coup, en allégeant les objets, on a pu d'une certaine façon faire des économies voilà, ça a quand même quelques aspects vertueux. Le corollaire de ça, c'est que depuis l'invention dans les années 50 où on partait en gros de zéro plastique, on est arrivé à 230 millions de tonnes produites en 2000, donc en une seule année, que 20 ans plus tard on était à 460 millions de tonnes, donc ça avait doublé, et que le doublement est prévu pour les années 2040 si on ne change rien. On arrive à ce doublement-là. Donc, en fait, le problème, il est lié à la quantité monstrueuse de plastique. 460 millions de tonnes de produits de plastique produites en une année, c'est énorme.
2: Bon, alors du coup, on pense que c'est là le problème. On reviendra donc l'expliquer et aussi le développer dans une autre émission. Merci à vous, en tout cas, Xavier, pour vos réponses.
3: Merci.
2: Donc, je rappelle que vous êtes chercheur à l'INRAE. Vous êtes ici donc pour expliquer à moi ainsi qu'à nos auditeurs justement quels sont les problèmes liés au plastique, que ce soit environnemental ou donc en termes de santé humaine. Merci à vous pour vos réponses. Cette émission est à présent terminée. Je vous propose de la réécouter au format podcast sur notre site internet radio-aviva.com. À très vite sur le programme.
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3: Bonjour à tous. Deux personnes interpellées en Gironde cette nuit. C'est l'annonce de la préfecture ce matin. Ces individus sont soupçonnés de mise à feu sans plus de détails pour l'instant. En attendant, sur le front de l'incendie, la nuit a été plutôt calme et le sinistre est toujours stabilisé mais pas fixé. Les autorités notent que 6 feux actifs ont particulièrement mobilisé les pompiers ces dernières heures. Et les secours sont optimistes pour aujourd'hui alors qu'une baisse des températures est attendue. Mais la colère gagne. Les habitants de la commune du Porge, 183 maisons du village ont été détruites par les flammes. Des centaines d'habitants estiment que les autorités ont sacrifié leur maison pour protéger celle de la presqu'île du Cap Ferret. Ils ont saisi un avocat. D'autres incendies se sont encore déclarés hier dans le Var, notamment. Les flammes ont parcouru une centaine d'hectares du côté de Brignoles. 600 personnes ont été évacuées et 2 pompiers ont été blessés. Et à Fontainebleau, la reprise du feu, elle a finalement été fixée cette nuit, selon le sous-préfet Yanis Bouzard. Elle a été constatée hier en lisière de la zone où l'incendie des dernières semaines avait été fixé. 6 hectares ont brûlé. Et la France est également touchée par un nouvel épisode de forte chaleur. 21 départements de l'Est du pays sont toujours en vigilance orange canicule. Dans le reste de l'actualité, c'est une bonne nouvelle pour l'emploi des seniors. Il a continué de progresser l'an dernier pour atteindre un nouveau plus haut historique. 61,7% des 55-64 ans occupaient un poste l'an passé, selon les derniers chiffres de la DARES. Les États-Unis ont de nouveau frappé l'Iran. L'armée américaine annonce avoir achevé une lourde série de bombardements en représailles à des attaques contre leurs forces au Moyen-Orient. Selon les médias iraniens, des explosions ont été entendues dans 2 provinces. Et puis, c'est le jour du dépassement mondial. Ce jeudi est en effet la date où l'humanité a consommé l'ensemble des ressources que la planète est capable de régénérer en un an. À cette occasion, WWF France publie une étude sur notre consommation d'eau invisible, c'est-à-dire celle que nous n'utilisons pas pour boire, cuisiner ou nous laver. Dans le viseur de l'ONG, l'eau utilisée notamment dans l'industrie. Excellent début de matinée à tous.
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4: Bonjour à toutes et à tous. Ce matin, le ciel est gris sur la partie littorale de l'Hérault. Météo France annonce une température moyenne de 26 degrés sur l'ensemble du département. Cet après-midi, les nuages ne persisteront que sur Agde-Sète. Ailleurs, le temps sera beau et ensoleillé. Les températures atteindront 34 degrés à l'Audèvre. Pour plus de fraîcheur, direction Montpellier. Je vous souhaite une belle journée sur Aviva.
5: Votre plateau de télé ce soir, un dieu en difficulté, un restaurant en souffrance et des trains glacés. Thor, Love and Thunder sur TF1, film avec Chris Hemsworth. Alors que Thor est en pleine introspection, sa retraite est interrompue par un tueur galactique connu sous le nom de Gore, qui s'est donné pour mission d'exterminer tous les dieux. Pour affronter cette menace, Thor demande l'aide de son ex-petite amie, Jane Foster.
6: Après avoir sauvé la Terre pour la 500e fois, Thor s'est embarqué dans un nouveau voyage. Il s'est remis en forme, il a perdu son ventre, il est finalement redevenu le seul et unique Thor.
5: Cauchemar en cuisine sur M6 Magazine. Philippe Etchebest se rend à Saint-Gervais dans le Gard où un couple de Réunionnais n'arrive pas à faire tourner le restaurant repris 4 ans auparavant. Le chef doit alors s'employer à remettre de l'ordre dans une organisation compliquée.
7: Là, il y en a de partout. Je ne sais plus où je vais, je ne sais plus ce que je dois faire. Je suis perdue, mais je ne veux pas lâcher.
8: Si elle commence à s'affoler entre les entrées, les plats, perdre le rythme, et c'est ça qu'il ne faut pas qu'elle fasse, il ne faut pas qu'elle s'affole.
5: Des trains pas comme les autres sur France 5, Magazine sur le thème Kazakhstan au cœur de l'hiver. Le Kazakhstan, l'hiver, c'est de grandes immensités blanches et des températures qui peuvent descendre jusqu'à moins 40 degrés. C'est par une rencontre étonnante que Philippe Googler débute son voyage à l'est du pays le long d'une rivière glacée. Thor, Love and Thunder sur TF1, Cauchemar en cuisine sur M6 et Des trains pas comme les autres sur France 5. Très belle soirée télé à tous.

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1: Bonjour à toutes et à tous, chères auditrices, auditeurs. On va aborder aujourd'hui avec Olivier Vaillet, que j'ai le plaisir d'accueillir dans nos studios. Bonjour Olivier.
2: Bonjour.
1: Alors on va aborder un thème que nous croyons un peu finalement périmé. C'est la haine de l'autre, la haine des différences, la haine qui peut passer jusqu'à l'attentat. Alors Olivier, une actualité terrible en Allemagne récemment, rappelez-nous.
2: Samedi, lors de du Christopher Day, c'est-à-dire la Pride de Berlin.
1: De la Pride, oui.
2: Une personne, un terroriste sous l'idéologie, sous le fanatisme, a décidé de foncer sur la foule qui participait à la Pride de Berlin. Une personne, hélas, est décédée.
1: Il y a des blessés.
2: Une dame polonaise de 69 ans qui était venue à cette Pride. Et puis, il y a eu environ une trentaine de blessés, dont plusieurs dizaines de blessés graves. Donc, avec potentiellement un bilan qui risque peut-être de s'alourdir, hélas. Et donc, sur une des Prides qui est quand même l'une des plus emblématiques sur le continent européen, avec la Pride de Londres, la Pride de Paris, puisque Berlin, justement, est une ville qui est extrêmement libre sur le point de vue de la société, sur l'avancée, sur ces questions, qui a toujours été un foyer vraiment qui a porté énormément de mouvements au sein de l'Union européenne sur la libération liée à l'orientation sexuelle et à l'identité de genre.
1: Et le fait de laisser les gens dans leur choix et sans en faire des cibles si on n'est pas d'accord ou si on n'a pas le même choix, toujours est-il.
2: Exactement.
1: Alors, ce n'est pas le premier attentat, malheureusement, contre des personnes LGBT. Il y en a eu plusieurs.
2: Il y en a eu, et là, on craint qu'il y en a encore, avec la montée à la fois d'une radicalisation, de formes de fondamentalisme, et avec l'émergence d'idéaux d'extrême droite. On avait, il y a 10 ans, les attentats d'Orlando avec le Pulse, puis il y a eu aussi ceux d'Oslo, et puis il y a tous les actes LGBTQ. Puis il y a plus individuels qui sont commis à l'heure actuelle partout dans le monde, mais dont en France, quelques temps avant la Pride de Montpellier en juin, il y a un jeune qui a été tué en raison de son orientation sexuelle ou de son expression de genre qui est Noam. Les personnes de notre communauté continuent à être visées, continuent à être discriminées et vivent potentiellement sous la menace. Et aujourd'hui, c'est toute notre communauté qui est en deuil.
1: Alors, justement, Olivier Vaillet, vous êtes président de Fierté Montpellier Pride, hein, vous avez toute une action de sensibilisation, d'explication, on le sait, de soutien aussi pour les personnes qui sont discriminées. Et là, vous avez décidé de faire une marche vendredi soir,
2: oui,
1: avec un trajet de la Comédie Opéra jusqu'à la préfecture. C'est très symbolique, hein, c'est la culture vers l'État. Et c'est une marche à laquelle vous avez souhaité associer tout le monde.
2: Tout le monde, oui. Donc nous allons marcher de l'opéra où d'abord nous aurons quelques discours. Et lors des discours, nous aurons un moment interreligieux. Les associations, c'est-à-dire les associations LGBTQIA+, et alliées qui ont décidé d'écrire ce communiqué et qui ont décidé de cet appel, puisque nous sommes plus d'une vingtaine d'associations à avoir signé ce communiqué.
1: Oui.
2: Nous voulions justement rappeler que la lutte contre les discriminations, c'est toutes les discriminations. Les discriminations, qu'elles soient basées sur la religion, sur l'origine ethnique, sur ce qui fait l'altérité, la diversité, ce qui, au final, fait société. Parce que toutes les personnes qui détestent les LGBTQIA+, ou qui détestent les musulmans, les immigrés, les personnes juives, ce sont des personnes qui détestent notre société, qui détestent l'humanité.
1: Le processus de discours de haine et de passage à l'acte, le processus de rejet de la différence, il est le même, quelle que soit la différence d'ailleurs, et quelle que soit l'identité. On résume la personne à une identité unique, ça n'est plus un être humain. C'est juste un juif, un musulman, quelqu'un qui est homosexuel ou autre. Donc, cette essentialisation, elle est dangereuse.
2: Oui, elle est dangereuse puisqu'elle enlève tout ce qui fait la richesse d'une personne, d'une individualité. Oui. Et puis, elle rejette aussi la richesse de ce qui nous permet de faire société, de créer du commun.
1: Des communautés. Donc là, le CRIF sera présent, les communautés effectivement musulmanes seront représentées, le catholicisme sera représenté, le protestantisme aussi, les laïcs bien entendu. Mais du coup, c'est important de dire que c'est ouvert à tous et que c'est de dire stop aux discriminations. Vous savez qu'en sur l'antisémitisme, c'est 3,5 actes par jour en France. En moyenne sur l'année. Oui. Et là, ça doit être terrible aussi dans le côté LGBT. Et du coup, c'est important de dire ensemble, aucune discrimination n'est acceptable.
2: Mais aucune discrimination n'est acceptable dans le sens où, de toute façon, les discriminations, le phénomène d'essentialisation dont vous parliez, le problème, c'est qu'il peut être multifactoriel, dans le sens où les personnes peuvent être LGBTQIA+, et d'origine étrangère, et ou musulmane, ou juive, ou chrétienne, et vivre des discriminations par rapport à ça. Il y a aussi les discriminations par rapport à l'état de santé, qui sont aussi extrêmement importantes. Oui. C'est l'une des premières discriminations. Puis, ne serait-ce que le fait d'être une femme à l'heure actuelle, avec le recul des droits, tel qu'on le voit à peu près dans énormément de pays. Et donc, c'est toute cette vague de haine et de retour en arrière, de recul, qui fait qu'on a différents mots d'ordre au fur et à mesure qui démontrait qu'il y avait une obligation de vigilance, et désormais nous avons aussi une obligation de résistance. Voilà. Et c'est la raison pour laquelle aussi nous irons place des martyrs de la résistance, parce que la résistance, ça représente justement...
1: C'est quelque chose, hein. Oui.
2: C'est quelque chose qui était à l'encontre d'un oppresseur,
1: d'une perte de liberté, perte de valeur.
2: Qui ont commis aussi un génocide. Et les personnes qui ont résisté en France face à un gouvernement collaborationniste et autres sont mortes pour la patrie. Mais nous, à l'heure actuelle, on a des personnes qui sont innocentes et qui meurent en raison de leur orientation sexuelle et ou de leur identité de genre. Ouais. Et ces personnes, ce sont... hélas, les martyrs de notre cause. Ce n'est pas des choses qu'ils ont choisies.
1: Et c'est très dur d'entendre ça. Un parent qui perd son enfant pour ça, c'est horrible, quoi, en fait. Alors, Olivier Vaillé, le 31 juillet, vendredi soir, à 20h, à l'Opéra Comédie, ça va être pacifique, quelques prises de parole. Vous avez de la présence des officiels, je suppose.
2: On aura potentiellement, des élus, je le pense. Et puis après, on fera une déambulation avec le drapeau géant, du drapeau inclusif de la Comédie jusqu'à la place de la préfecture. Et à la place de la préfecture, les sœurs de la perpétuelle indulgence, qui sont les gardiennes du devoir de mémoire de notre communauté. parleront pour un moment de silence avant de finaliser cette marche en honneur des personnes décédées lors de cet attentat, mais aussi pour bien rappeler que nous sommes présents et nous allons continuer à marcher, nous bien continuerons sûr. De combattre.
1: Et toujours dans le refus des discriminations. En tous les cas, je fais cet appel, je suppose que vous voulez le maximum de monde.
2: On espère que nous serons nombreuses et nombreux pour démontrer que l'empathie, la solidarité, l'inclusivité seront toujours plus fortes que la haine.
1: Exactement, et c'est une démarche bien sûr qui n'est pas réservée aux gens LGBT+, ou selon l'orientation sexuelle, l'identité de genre, pour tout public, l'important c'est d'être solidaire.
2: C'est d'être solidaire, c'est pour tout le monde, c'est pour l'humanité.
1: Merci infiniment Olivier Vaillé et j'espère qu'il y aura beaucoup de monde.
2: Merci.
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Bélier, défoulez-vous dans le sport. Vous avez besoin de libérer ce surplus d'énergie qui vous rend irritable et colérique. Taureau, Mars vous tourne boule l'essence. Vous succomberiez volontiers à une amourette de passage. Gémeaux, vous avez de l'énergie à revendre et un enthousiasme qui vous motive tout particulièrement. Cancer, vous avez besoin d'organiser votre emploi du temps dans les moindres détails pour atteindre vos objectifs. Lion, gardez votre calme en toutes circonstances. Vierge, vous êtes en pleine possession de vos atouts charmes, alors vous séduisez à tour de bras. Balance, le surmenage vous guette. Vous avez tendance à en faire trop. Vous êtes à cran et vraiment fatigué. Scorpion, Mercure stationne actuellement dans le secteur de vos amours. Vous écrivez une lettre enflammée à votre moitié. Sagittaire, un romantique sommeil en vous. Vous fondez comme neige au soleil devant votre partenaire. Capricorne, si un regain de nervosité se fait sentir, faites des exercices de respiration pour vous permettre de vous relaxer. Verseau, établissez des priorités pour pouvoir enfin concrétiser les idées qui germent dans votre tête. Poisson, il y a des jours avec et des jours sans. Vous ne pouvez pas être au top sur tous les plans.

cheveux verts aujourd'hui peut parfois laisser une trace 25 ans plus tard. Une grande étude internationale vient de tirer la sonnette d'alarme. Pendant 25 ans, des chercheurs ont suivi plus de 25 000 enfants jusqu'à l'âge adulte. Leur conclusion est frappante. Les jeunes qui buvaient régulièrement des boissons sucrées avaient un risque d'hypertension supérieur de 52% à l'âge adulte comparé à ceux qui en consommaient très peu. Quand on parle de boissons sucrées, on pense tout de suite au soda, mais l'étude vise aussi certains jus de fruits. Attention, cela ne signifie pas qu'un verre de jus est dangereux en soi. Le problème, c'est la quantité et la fréquence. Un jus de fruit contient souvent autant de sucre qu'un soda, même si ce sucre est d'origine naturelle. En revanche, contrairement aux fruits entiers, il apporte très peu de fibres, celles qui ralentissent l'absorption du sucre par l'organisme. Les chercheurs ont également observé une bonne nouvelle. Remplacer chaque jour une boisson sucrée par de l'eau, du lait ou un fruit entier réduit le risque d'hypertension. C'est donc moins une question d'interdiction que de bonnes habitudes prises dès le plus jeune âge. Le message est finalement assez simple. Les habitudes alimentaires de l'enfance laissent une empreinte durable. Pour étancher la soif au quotidien, l'eau reste de très loin le meilleur choix. Quant aux jus de fruits, ils peuvent conserver leur place, mais plutôt comme un plaisir occasionnel que comme une boisson de tous les jours.

0: La météo dans l'Hérault. Bonjour à toutes et à tous. Ce matin, le ciel est gris sur la partie littorale de l'Hérault. Météo France annonce une température moyenne de 26 degrés sur l'ensemble du département. Cet après-midi, les nuages ne persisteront que sur Agde et Sète. Ailleurs, le temps sera beau et ensoleillé. Les températures atteindront 34 degrés à Lodève. Pour plus de fraîcheur, direction Montpellier. Je vous souhaite une belle journée sur Aviva.
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2: Bonjour à toutes et à tous et bienvenue dans les rendez-vous de l'emploi. Et comme tous les jours, je vous propose 3 offres d'emploi accessibles sur le site France Travail. La première est un poste de standardiste support client à Latte. Pour ce CDI de 35 heures, vous serez en charge de répondre aux appels téléphoniques, qualifier et orienter les appels, ainsi que de prioriser les demandes et les emails. Vous devez savoir organiser votre travail selon les priorités et les objectifs. Les débutants sont acceptés. Le numéro de l'offre, 211 RSWP. La deuxième proposition est un poste de chauffeur accompagnateur, chauffeuse accompagnatrice de personnes à Prades-le-Lez. Pour ce CDI de 35 heures, vos missions. Vous accompagnerez les enfants en situation de handicap de leur domicile à leur structure et inversement. Les débutants sont acceptés. Il est demandé de faire preuve d'empathie, de rigueur et de précision. Le numéro de l'offre, 211 QXHM. La troisième offre est un poste d'hôte hôtesse de caisse au CRES. Pour ce CDI de 36h45, vous serez chargé de l'encaissement, d'accueillir avec courtoisie et professionnalisme les clients ainsi que d'assurer la fluidité du passage en caisse. Les débutants sont acceptés. Pour ce poste, il faut faire preuve de rigueur et de précision. Voilà, c'est tout pour ces rendez-vous de l'emploi et je vous souhaite du courage dans vos recherches. À bientôt sur Radio Aviva.
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1: Bonjour à tous. Deux personnes interpellées en Gironde cette nuit. C'est l'annonce de la préfecture ce matin. Ces individus sont soupçonnés de mise à feu sans plus de détails pour l'instant. En attendant, sur le front de l'incendie, la nuit a été plutôt calme et le sinistre est toujours stabilisé mais pas fixé. Les autorités notent que 6 feux actifs ont particulièrement mobilisé les pompiers ces dernières heures. Et les secours sont optimistes pour aujourd'hui alors qu'une baisse des températures est attendue. Mais la colère gagne. Les habitants de la commune du Porge, 183 maisons du village ont été détruites par les flammes. Des centaines d'habitants estiment que les autorités ont sacrifié leur maison pour protéger celle de la presqu'île du Cap Ferret. Ils ont saisi un avocat. D'autres incendies se sont encore déclarés hier dans le Var, notamment. Les flammes ont parcouru une centaine d'hectares du côté de Brignoles. 600 personnes ont été évacuées et 2 pompiers ont été blessés. Et à Fontainebleau, la reprise du feu elle a finalement été fixée cette nuit, selon le sous-préfet Yanis Bouzard. Elle a été constatée hier en lisière de la zone où l'incendie des dernières semaines avait été fixé. 6 hectares ont brûlé. Et la France est également touchée par un nouvel épisode de forte chaleur. 21 départements de l'Est du pays sont toujours en vigilance orange canicule. Dans le reste de l'actualité, c'est une bonne nouvelle pour l'emploi des seniors. Il a continué de progresser l'an dernier pour atteindre un nouveau plus haut historique. 61,7% des 55-64 ans occupaient un poste l'an passé, selon les derniers chiffres de la DARES. Les États-Unis ont de nouveau frappé l'Iran. L'armée américaine annonce avoir achevé une lourde série de bombardements en représailles à des attaques contre leurs forces au Moyen-Orient. Selon les médias iraniens, des explosions ont été entendues dans 2 provinces. Et puis, c'est le jour du dépassement mondial. Ce jeudi est en effet la date où l'humanité a consommé l'ensemble des ressources que la planète est capable de régénérer en un an. À cette occasion, WWF France publie une étude sur notre consommation d'eau invisible, c'est-à-dire celle que nous n'utilisons pas pour boire, cuisiner ou nous laver. Dans le viseur de l'ONG, l'eau utilisée notamment dans l'industrie. Excellent début de matinée à tous.
0: La météo dans les Hauts. Bonjour à toutes et à tous. Ce matin, le ciel est gris sur la partie littorale de l'Hérault. Météo France annonce une température moyenne de 26 degrés sur l'ensemble du département. Cet après-midi, les nuages ne persisteront que sur Agde-Sète. Ailleurs, le temps sera beau et ensoleillé. Les températures atteindront 34 degrés à l'Audèvre. Pour plus de fraîcheur, direction Montpellier. Je vous souhaite une belle journée sur Aviva.

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1: Imaginez un train qui file à toute vitesse, c'est le concept au cœur du jeu vidéo du jour. C'est un ovni qui vient de sortir sur console et PC, un jeu au concept original qui a su tirer son épingle du jeu cet été, Densha Attack. Ce jeu espagnol prend un parti pris encore jamais vu, contrôler un train fonçant à toute vitesse sur les rails, mais pas un train avec une trajectoire rectiligne. Ici, on virevolte en sautant de rail en rail, on fait des figures à la manière d'un jeu de skateboard, les niveaux s'enchaînent à une vitesse folle, à nous d'éviter les obstacles et de franchir la ligne d'arrivée en un seul morceau. Des niveaux que l'on peut refaire pour améliorer son score, décrocher des médailles ou réaliser des défis optionnels. Le potentiel de rejouabilité de Densha Attack est immense, avec des niveaux que l'on peut refaire pour livrer une meilleure performance. L'autre originalité du jeu, c'est aussi ses boss, des créatures géantes que l'on doit terrasser avec son véhicule. Là aussi, des phases de jeu bourrées d'inventivité. Mais attention, le jeu est technique, très technique, et le maîtriser totalement n'est pas une mince affaire. Réflexe et patience sont les maîtres mots quand il s'agit de maîtriser ce train qui va à 100 à l'heure. Densha Attack n'est sans doute pas pour tout le monde, mais il ravira tous les amateurs de jeux d'arcade qui aiment les gameplays nerveux et addictifs. Une recette qui devrait plaire à tous ceux qui ont aimé la série des Jet Set Radio, éditée par Sega au début des années 2000. Densha Attack est disponible sur PlayStation 5, Xbox Series, Nintendo Switch 2 et PC.

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1: Bonjour et bienvenue sur Radio Aviva. Mardi 30 juin a eu lieu le dernier concert orchestral au centre Antonin Balmès, le pôle gérontologique du CHU de Montpellier. Le dernier d'une série de 7 concerts qui a eu lieu tout au long de l'année. 4 ans que cela se fait, à chaque fois un duo voyant se produire pendant une heure en jouant des musiques de films ou encore des grands classiques. Et là, nous étions avec Le Parrain ou encore Queen. Maurice et son fils Daniel viennent d'assister à leur 3e concert de l'année.
2: Et ça vous fait plaisir, vous ?
3: Ah ben oui, oui, c'est surtout pour les résidents.
2: Oui, oui, c'est autre... Ben, d'accord, qu'est-ce qui vous a plu ?
3: Oh, un peu tout, quoi, c'est assez bien. Il y avait un tas d'air que on a pu reconnaître. C'est pour ça qu'on les apprécie peut-être un peu plus.
2: Vous n'êtes pas allé danser ?
3: Ça, pour l'instant, non. C'est pas ma spécialité.
2: C'est pas commun d'entendre ce genre de musique dans un lieu comme celui-ci.
3: Ils le font régulièrement. Ça fait la 3e fois que je les vois.
2: D'accord. Et à chaque fois, vous aimez, vous régalez.
3: Oui, c'est bien.
1: Marie, en service au moment du concert, s'est autorisée une petite pause pour écouter quelques notes.
4: Je suis pas de ces services, moi. Je suis de l'autre côté.
2: Vous venez exprès pour...
4: Ouais, je fais un tour. J'ai laissé mes patients, je fais un tour. Je suis venue chercher le chariot du goûter.
2: D'accord.
4: Donc je profite un peu du spectacle.
2: Et alors, c'est bien ?
4: Très très bien. Et c'est la 2e fois que je les vois jouer ici. Hein. C'est pas la première fois.
2: C'est pas commun dans ce genre d'endroit ?
4: Non, pas du tout. Mais c'est bien. Pour moi, les patients, ils sont heureux. Ils n'ont pas l'habitude, hein, donc ça leur change de leur quotidien.
1: Un partenariat entre le CHU et l'Opéra Orchestre National de Montpellier qui dure et qui est important pour les deux parties. Ariel Blin, médecin gériatre, y a assisté. Cela remonte le moral des résidents selon elle.
5: Bah là, nous allons assister à la dernière intervention de deux musiciens de l'Orchestre National de l'Opéra de Montpellier. Donc Sébastien au violoncelle et Agnès au violon. Donc c'est leur 8e intervention voilà, sur un projet entre le CHU et l'Orchestre National de l'Opéra.
6: Ce projet, l'intérêt, l'objectif, les vertus aussi, j'imagine
5: L'intérêt, c'est avant tout pour les patients. Ça leur fait une petite bulle poétique dans cet univers hospitalier. Ça apporte aussi beaucoup de... Enfin, ça permet d'ouvrir aussi leur esprit parce que tous n'ont pas eu accès à la musique classique. Mais l'intérêt aussi, c'est qu'Agnès et Sébastien jouent des morceaux classiques, mais également des morceaux populaires, de chansons populaires. Et il y a régulièrement des interactions avec les patients, soit au niveau de la participation au chant, soit qui les interpellent parce qu'ils aimeraient tel ou tel morceau.
2: Comment est-ce qu'ils réagissent, pardon ?
5: Alors parfois ils sont un peu, ils freinent un peu, et puis après ils sont très contents et on voit qu'il y a une répercussion pour une grande majorité sur plusieurs jours. Ça reste un peu de vraiment une parenthèse très particulière et ça leur fait du bien. Même il y a parfois des actions sur la douleur, l'anxiété, et ils repensent à ces moments-là et ça leur apporte du bien-être. Oui, pour moi c'est un soin en partie, enfin c'est totalement un soin. Exactement, ouais. On n'est pas que dans du médicamenteux, c'est du non-médicamenteux qui a un apport majeur.
2: Il y a d'autres activités que vous faites avec les...
5: Oui, on a fait intervenir un marionnettiste. Donc lui, il était plus sur les soins palliatifs et en séance individuelle. Là, c'est pareil. Là, c'est vraiment une bulle poétique parce qu'il y avait également... il utilisait des petits instruments de musique, un petit théâtre japonais aussi. Et puis là, il y a une artiste qui vient en résidence sur 8 semaines avec l'association 28 de Montpellier, et on voit que ça apporte énormément aux patients, quoi. Il y a un accès à la culture qui est facilité. Ils ont un peu peur, même les familles parfois sont un peu réticentes, et puis au final l'imaginaire se met en route et ça fait du bien pour tout le monde. Mais il faut savoir que les musiciens, il y a un impact aussi sur les soignants, puisque là on est en milieu avec un plafond cathédrale, donc ça résonne un peu sur le service au-dessus, et les soignants parfois s'arrêtent et viennent regarder, écouter un peu.
1: Caroline Mabi, responsable du développement culturel à l'Opéra, détaille les tenants et aboutissants de ce partenariat.
7: En effet, on a à cœur à l'Opéra Orchestre d'ouvrir notre programmation et notre offre culturelle à tous les publics et donc aller à la rencontre des publics les plus éloignés, les plus empêchés. On a mis en place des actions au sein des établissements de santé depuis déjà quelques années. Donc on a effectivement un partenariat avec le CHU depuis maintenant 4 ans. On avait d'abord travaillé dans les services de pédopsychiatrie et de troubles du comportement alimentaire avec des ateliers plutôt de pratiques artistiques. Et puis là, cette année, on a eu envie, sous l'impulsion des musiciens de l'orchestre, de proposer des interventions dans le service d'oncologie et dans le service de gérontologie, gériatrie, donc le centre Antonin Balmès où nous sommes aujourd'hui. Donc on a monté pour ça un dossier de demande de financement auprès de la DRAC et de l'ARS, Culture et Santé. Donc on a obtenu ce financement et donc on a pu programmer une dizaine d'interventions dans chacun de ces services, donc l'oncologie et la gériatrie. Là aujourd'hui, c'est la 7e intervention, donc voilà, les musiciens commencent à être déjà un peu habitués et les patients aussi, donc on est très heureux.
2: 7e intervention en gériatrie
7: septième intervention en gériatrie et on en a aussi déjà fait 7 en oncologie.
2: Oui, quand même. Avec les mêmes musiciens, je crois.
7: Non, en oncologie, c'est un contrebassiste de l'orchestre et une chanteuse et harpiste.
2: D'accord, ok. Et comment est-ce que vous voyez justement les résidents et résidentes ici qui sont. Comment est-ce qu'ils perçoivent justement ce genre d'événement?
7: Ah oui, je pense qu'ils sont, très heureux. C'est ce qu'on constate un peu dans tous les établissements de santé dans lesquels on va. C'est que ça leur offre une petite parenthèse enchantée, que ça leur apporte un peu de bien-être à notre échelle. Évidemment, on n'est pas des soignants, les musiciens ne sont pas des soignants, mais l'idée, c'est vraiment de leur apporter un peu de bien-être pendant quelques minutes, quelques heures. Et on sent qu'il y a des liens qui se créent entre les patients, les résidents et les musiciens, puisque certains reviennent là plusieurs fois, retrouvent les musiciens. Les musiciens ont à cœur aussi de jouer des morceaux, des chansons que les patients connaissent, sur lesquelles ils peuvent chantonner. Ils répondent aussi aux demandes, parce que parfois les patients leur demandent des chansons qu'ils viennent jouer la séance suivante, ils jouent ces chansons-là. Voilà, donc il y a quand même une belle relation qui se crée entre eux. Et puis, avec les équipes soignantes aussi, c'est très important. Je pense que le docteur Blin vous en a parlé, mais c'est aussi des interventions qui sont importantes pour les équipes de soignants et toutes les équipes, même administratives et d'entretien du CHU. Hein, c'est qu'elles ont la possibilité aussi de venir tendre l'oreille, d'écouter quelques minutes et d'aller aussi participer un peu à ces actions.
1: Cette émission est terminée. À très vite sur Radio Aviva.
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0: La météo dans l'Hérault. Bonjour à toutes et à tous. Ce matin, le ciel est gris sur la partie littorale de l'Hérault. Météo France annonce une température moyenne de 26 degrés sur l'ensemble du département. Cet après-midi, les nuages ne persisteront que sur Agde-Sète. Ailleurs, le temps sera beau et ensoleillé. Les températures atteindront 34 degrés à Lodève. Pour plus de fraîcheur, direction Montpellier. Je vous souhaite une belle journée sur Aviva.
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0: Bonjour à toutes et à tous et bienvenue sur Radio Aviva. Nous sommes donc sur le 88 FM radio-aviva.com pour nous retrouver en DAB+ partout et tout le temps. Aujourd'hui, je suis accompagné de la présidente et du trésorier de l'association donc des anciens élèves du conservatoire de Nîmes, l'AAECN pour l'acronyme, Muriel Bonijol et Christian Cornembeuf. Bonjour à vous, merci à vous d'avoir répondu à mon invitation.
1: Merci Johan, bonjour.
0: Vous êtes donc ici pour me parler en fait de vos actions pendant les Jeudis de Nîmes, même un petit peu avant, on y reviendra, et plus généralement, pardon, des Jeudis de Nîmes aussi, mais avant toute chose, parlons un petit peu de votre association, donc celle des anciens élèves du Conservatoire de Nîmes, concrètement pour nos auditeurs et auditrices qui ne connaissent pas ce que c'est, et en fait qui aimeraient justement en savoir un petit peu plus, qu'est-ce qu'il faudrait savoir ?
1: Eh bien, comme son nom l'indique, cette association aide les anciens élèves du conservatoire, comédiens, musiciens, danseurs qui ont eu un premier prix et qui souhaitent, par exemple, promouvoir un enregistrement, passer un concours ou tout simplement avoir une scène pour se produire.
0: Donc, tout au long de l'année, qu'est-ce que vous pouvez organiser comme événement ?
1: Alors, nous avons notre propre festival, le Festival des Hémisphères, en partenariat avec la bibliothèque de la ville de Nîmes. Nous avons aussi des concerts de rodage pour ceux qui préparent des concours. Donc là, nous cherchons nous-mêmes nos salles. Nous avons notre public de fidèles, donc nous avons toujours une salle bien remplie. Et enfin, pour la 25e année, nous sommes partenaires, prestataires de services de la ville de Nîmes pour les Jeudis de Nîmes.
0: Et j'allais y venir justement, c'est la 32e édition. C'est tous les jeudis donc du mois de juillet et mois d'août de chaque année, bien sûr. Ça se passe à la Maison Carrée, au Parc Montcalm, à plein endroit, à Nîmes en général. Quant à vous, pour l'association des anciens élèves du Conservatoire de Nîmes, donc vous allez vous produire donc pour le mois de juillet, en tout cas le 30. Vous avez déjà fait tout le mois de juillet, mais la dernière date, c'est pour le 30. Et ensuite, tout le mois d'août, est-ce qu'on pourrait en savoir un petit peu plus ?
2: Oui, ça se déroule à Carré d'Art, au grand auditorium de Carré d'Art. Et depuis cette année, nous avons la chance que l'on nous mette à disposition le petit auditorium. Comme nous faisons le plein à chaque jeudi, il y a une retransmission du concert sur grand écran dans le petit auditorium qui lui-même est également climatisé.
0: Ça commence donc avec un duo de violon autour de l'école française de violon avec Patrick Oliva et Gildas Guillon, c'est ça ?
2: Patrick Oliva, excusez-moi.
0: Dites-nous un petit peu plus sur la programmation en fait, aussi du mois d'août et comment est-ce que vous la construisez, en fait, comment est-ce que vous faites en sorte justement d'être en accord avec les Jeudis de Nîmes, entre guillemets, la direction artistique des Jeudis de Nîmes, pardon, et aussi donc, comment est-ce que vous choisissez vos artistes ?
1: Alors, nous choisissons les artistes en leur envoyant tout simplement l'appel d'offres à participation. Ils nous donnent leur date et avec cet élément, je fabrique le puzzle du programme.
0: Ce sont les artistes qui viennent d'où ? En général, ils sont du Gard, de l'Occitanie ?
1: Alors, ils ont évidemment étudié au Conservatoire de Nîmes, mais ensuite, ils sont partis. Ils ont fait leur propre chemin, ils ont rencontré d'autres personnes et ils nous amènent leurs invités. Alors, quant à la programmation, ils ont tout à fait carte blanche. C'est-à-dire que le Conservatoire de Nîmes forme, pour l'essentiel, à un répertoire classique, mais ensuite, au cours de la rencontre, ils peuvent très bien se spécialiser dans la musique du monde, dans la musique celtique. C'est le cas donc pour notre programmation du mois d'août. Nous commencerons avec de la musique irlandaise le 6 août. Nous aurons le 13 août du théâtre musical et de la musique indienne. Nous aurons le 20 août un récital de piano et un duo violon-guitare. Et nous finirons le 27 août avec de la sonate, piano et violoncelle et piano et hautbois.
0: Ça fait plus de 25 ans que vous participez au Jeudis de Nîmes. Vous, l'association en elle-même date des années à peu près 2000, c'est ça. Donc en fait, dès qu'elle a été créée, vous avez directement participé au Jeudis de Nîmes.
2: Non, pas tout à fait. L'association a été créée en 1920.
0: Oui.
2: Ça, pour moi, c'est un chiffre important. Et elle a redémarré il y a à peu près 25 ans.
0: Vous avez raison. Qu'est-ce qui a justifié ce redémarrage, en fait ?
2: C'est une demande du directeur du conservatoire de l'époque qui a contacté Jacqueline Chabran, qui était à l'époque notre présidente. Et ensemble, ils ont redessiné un peu les contours de cette association. Et très rapidement, nous avons été remarqués, ce qui fait que l'office de tourisme qui gérait les Jeudis de Nîmes de l'époque ont approché Jacqueline Chabran pour lui demander de créer une scène dite classique dans le parcours des Jeudis de Nîmes.
0: Vos événements se passent donc de 17 à 19h. C'est un peu plus tôt que la programmation générale des Jeudis de Nîmes qui, elle, commence à 19h et qui se termine un peu plus tard dans la soirée. Vous êtes aussi exclusivement en intérieur. Expliquez un petit peu à nos auditeurs et auditrices, en fait, pourquoi, justement, c'est important déjà de se produire à 17h et ensuite tout ça se passe à l'intérieur, pardon.
2: Oh, bah, si vous voulez, 17h, j'en parle, Muriel parlera du pourquoi de l'intérieur.
0: Oui, Christian.
2: C'est tout à fait simplement pour des questions budgétaires de la ville. Mmh. Voilà, on nous a demandé de nous adapter, puisque nous souhaitions l'intérieur, à un horaire d'ouverture d'un lieu public qui nous convient bien, qui convient surtout bien à la musique que nous proposons.
0: Donc du coup, c'est le lieu qui donne la priorité. Et donc pourquoi jouer en intérieur, Muriel ?
1: Eh bien, la première édition, nous étions à l'extérieur pour répondre à la demande générale de la ville d'animer les places. Simplement, on s'est vite rendu compte que les conditions météo ne pouvaient pas permettre, par exemple, la disposition du piano à demeure à l'extérieur. Donc là aussi, plutôt que de déménager et de repositionner le piano chaque jeudi, on a tous compris très vite que l'intérieur était la solution.
0: Pour le mois d'août, en tout cas, des Jeudis de Nîmes, il y aura des soirées pendant, vous n'allez pas vous produire, mais il y aura des soirées pour le jeudi 6 août, le 13 août, le 20 août et le 27 août. Où est-ce qu'on peut retrouver cette programmation en détail pour celles et ceux qui nous écoutent?
2: Alors, on peut le retrouver sur le site de l'Office de Tourisme, on peut le retrouver sur une page spéciale que la ville de Nîmes consacre à notre manifestation dans le cadre des Jeudis de Nîmes. On peut le retrouver sur notre site internet www.aaecnimes.fr. On peut retrouver dans la presse relaie nos informations semaine après semaine. Voilà, pour les gens curieux, et puis des flyers sont un peu partout en ville,
0: et puis
2: des jolis flyers,
0: c'est vrai, plein de couleurs, en tout cas, ouais. Je les ai sous les yeux. Pour celles et ceux qui nous écoutent aussi, ce qu'il faut savoir, c'est qu'il y a beaucoup de diversité. J'ai l'impression qu'on commence avec le début août, en tout cas, musique irlandaise, on enchaîne avec du théâtre musical. Le jeudi 20 août, on est sur un récital de piano. Vraiment, j'ai envie de dire qu'il y en a un petit peu pour tous les goûts, si vous confirmez.
1: Absolument. Absolument. Et c'est ce qui fait que ces concerts sont appréciés. D'abord parce qu'on est sûr d'y retrouver une qualité. Les musiciens ont tous un premier prix du conservatoire. On sait quand même tous le parcours très long que ça signifie. Et effectivement, on en a pour toutes les oreilles. Alors l'entrée est libre, la sortie est libre. Donc soyez curieux, venez. Et puis si vraiment vous n'accrochez pas, vous avez tout à fait le droit de sortir en ville ensuite.
0: En tout cas, donc ça continue le 30 juillet et donc pour tout le mois d'août aussi jusqu'au 27, et ça termine avec un sonate de piano et violoncelle. Merci à vous, en tout cas, Muriel Bonijol, qui est la présidente de l'association des anciens élèves du conservatoire de Nîmes, et donc Christian Cornembeuf, qui vous accompagne et qui est aussi trésorier de cette association. Merci à vous pour vos réponses.
2: Merci.
1: Merci.
2: Votre invitation.
0: Cette émission est à présent terminée. Je vous propose de la réécouter dès maintenant au format podcast sur notre site internet radio-avier.com. Et à très vite sur le programme.
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1: Sur Aviva, la radio se met au service de la poésie. André-Philippe Arrobas vous propose
2: De Jacques Prévert au hasard des oiseaux. J'ai appris très tard à aimer les oiseaux, je le regrette un peu, mais maintenant tout est arrangé, on s'est compris. Ils ne s'occupent pas de moi, je ne m'occupe pas d'eux. Je les regarde, je les laisse faire. Tous les oiseaux font de leur mieux. Ils donnent l'exemple, par exemple, pas l'exemple, comme par exemple Monsieur Glacy, qui s'est remarquablement courageusement conduit pendant la guerre, ou l'exemple du petit Paul qui était si pauvre et si beau, est tellement honnête avec ça qu'il est devenu plus tard le grand Paul, si riche et si vieux, si honorable et si affreux et si avare et si charitable et si pieux. Ou par exemple, cette vieille servante qui eut une vie et une mort exemplaires passa de discussion avec monsieur ou madame au sujet de cette affreuse question des salaires. Non, les oiseaux donnent l'exemple comme il faut. Exemple des oiseaux, exemple les plumes, les ailes, le vol des oiseaux. Exemple le nid, les voyages et les chants des oiseaux. Exemple la beauté des oiseaux. Exemple le cœur des oiseaux, la lumière des oiseaux.

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1: Bonjour à tous. 4 pompiers blessés dans le Var dans la lutte contre l'incendie de Brignoles. Le feu s'est déclaré hier et a parcouru 130 hectares. Il a été fixé et maîtrisé. 600 personnes ont dû être évacuées par précaution. En Gironde, les pompiers se disent raisonnablement optimistes après une nuit très calme, alors qu'une baisse des températures est attendue ce jeudi. Le sinistre est toujours stabilisé, mais pas fixé. Les autorités notent que 6 feux actifs ont particulièrement mobilisé les secours ces dernières heures. On apprend également que 2 personnes ont été interpellées dans la nuit pour suspicion de mise à feu sans plus de détails pour l'instant. Enfin, en Côte d'Or, le feu est contenu mais pas fixé. Les flammes ont parcouru 141 hectares, dont 80 brûlés totalement. 143 pompiers sont toujours mobilisés sur place. Et il va encore faire très chaud en France. 21 départements de l'Est du pays sont toujours en vigilance orange canicule. À noter que la Gironde est repassée en jaune et les Landes en vert. Dans le reste de l'actualité, la consommation des ménages en hausse en juin. Elle a augmenté de 0,4% le mois dernier selon les chiffres de l'INSEE publiés aujourd'hui. Elle est tirée à la hausse par la consommation d'énergie qui a continué d'augmenter, mais aussi par une hausse des dépenses alimentaires, tandis que les achats de biens fabriqués baissent. Il était accusé d'avoir léché une paille avant de la remettre dans un distributeur à Singapour. Un étudiant français a finalement été condamné à 400 euros d'amende. Il risquait jusqu'à 3 mois de prison. La vidéo que le jeune homme a postée est rapidement devenue virale, suscitant un scandale dans la cité-État réputée pour son intransigeance face aux incivilités. Les États-Unis ont de nouveau frappé l'Iran. L'armée américaine annonce avoir achevé une lourde série de bombardements en représailles à des attaques contre leurs forces au Moyen-Orient. Selon les médias iraniens, des explosions ont été entendues dans 2 provinces. Et puis on connaît la composition de l'équipe de France d'athlétisme pour les championnats d'Europe. 80 athlètes sélectionnés avec Jimmy Gressier, Agathe Guillemot et Samuel Vessa comme tête d'affiche. En revanche, Sirena Samba-Mayela a déclaré forfait. Et les championnats d'Europe se tiendront à Birmingham du 10 au 16 août. Excellente matinée à tous.
0: La météo dans l'Hérault. Bonjour à toutes et à tous. Ce matin, le ciel est gris sur la partie littorale de l'Hérault. Météo France annonce une température moyenne de 26 degrés sur l'ensemble du département. Cet après-midi, les nuages ne persisteront que sur Agde et Sète. Ailleurs, le temps sera beau et ensoleillé. Les températures atteindront 34 degrés à l'Audèvre. Pour plus de fraîcheur, direction Montpellier. Je vous souhaite une belle journée sur Aviva.
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1: Emmanuel Razavi, bonjour.
2: Bonjour, merci de m'accueillir.
1: Alors, vous avez écrit 3 livres qui sont destinés, évidemment, à expliquer le régime criminel, dites-vous, mais je crois que le mot est faible, des Mollahs. Et vous avez donc édité cela chez Cerf.
2: Alors, aux éditions du Cerf, avec Jean-François Colosimo, et ce sont des livres, les 3 livres que j'ai écrits récemment sur l'Iran, que j'ai co-écrit avec mon confrère grand reporter Jean-Marie Montali.
1: Alors, on commence peut-être à survoler La face cachée des Mollahs, qui est un livre noir de la République islamique d'Iran, et dans lequel vous dites que c'est une organisation criminelle, mais qui couvre le monde entier.
2: Alors oui, parce que lorsque les Mollahs ont pris le pouvoir en Iran, évidemment, l'une des premières choses qu'ils ont faites, ça a été de s'accaparer en fait les richesses du pays, évidemment. Alors les richesses publiques, hein, bien sûr, on pense au pétrole notamment, mais aussi à des entreprises. Et puis très rapidement, lorsque les gardiens de la révolution, la milice, le bras armé du régime, s'est constitué, l'une de ses priorités a été de mettre la main en fait sur l'ensemble, je dirais, des entreprises privées, de tout le business et de l'économie en fait iranienne. Et évidemment, ils ont, comme on dit, se sont retrouvés avec un afflux d'argent extrêmement important, qu'ils ont commencé à investir aussi à l'étranger dans des programmes immobiliers. Et puis très rapidement, ils sont rentrés en contact avec des mafias, des vraies mafias, des organisations mafieuses internationales, russes, turques, et puis très rapidement sud-américaines, avec lesquelles donc ils ont investi, en fait, notamment hein, avec les mafias sud-américaines, dans le trafic de drogue, mais le trafic de drogue à très grande échelle, à échelle internationale, très très clairement, donc trafic de captagon, trafic, comment dire, d'héroïne, de cocaïne, précisément.
1: Et je pense qu'il y a 2 raisons d'être des narcotrafiquants. D'abord pour l'argent, bien sûr, ça donne des sommes fabuleuses, mais en même temps, en empoisonnant la société occidentale.
2: Alors, vous avez raison, l'Ayatollah Khomeini disait dans les années qui précèdent sa prise de pouvoir qu'il fallait faire en sorte, en fait, d'exporter au maximum de la drogue en Occident pour tuer les jeunes occidentaux, mais surtout l'interdire en fait en Iran. Puis quand il a pris le pouvoir, globalement, c'est ce qu'il a fait, en tout cas laissé faire par les gardiens de la Révolution, avec une loi extrêmement punitive sur la drogue à l'intérieur de l'Iran, mais évidemment toutes les compromissions possibles avec ces mafias dont je vous parlais à l'instant, pour exporter de la drogue un peu partout. Mais de la drogue que vous avez ici à Montpellier, enfin, une partie des réseaux, puisque il y a un grand sujet sur le narcotrafic aujourd'hui en France, vous avez une partie, de toute façon, des réseaux de narcotrafic ici, en France, en Europe, qui sont connectés, de toute façon, à des réseaux liés à l'Iran. Ça, c'est important. Vous avez des navires, par exemple, qui apportent de la drogue, en fait, jusque dans les ports de Marseille ou du Havre, qui sont des navires qui sont affrétés par le Hezbollah libanais, qui est la milice chiite pro-iranienne, qui est au Liban. Donc voilà, il faut toujours avoir à l'esprit que c'est un combat contre le terrorisme, évidemment. C'est une république terroriste, la République islamique d'Iran. Mais c'est aussi une république, je dirais, mafieuse. C'est un narco-État, hein, tout simplement.
1: Alors, dans le deuxième ouvrage, La pieuvre de Téhéran, vous parlez donc de la manière dont les Mollahs tissent la toile en Occident depuis 45 ans, alors que les Européens ne s'en sont même pas aperçus. Et ils ont des réseaux d'espionnage et d'influence.
2: Alors précisément, en fait, dans La pieuvre de Téhéran, ce qu'on a voulu expliquer, c'est comment, depuis 1979, les services secrets iraniens ont utilisé le réseau des ambassades et des représentations diplomatiques, consulaires iraniennes à travers le monde. Il faut comprendre que quand Khomeini proclame la République islamique d'Iran en 1979, il met dans le même temps la main sur un réseau d'une centaine d'ambassades iraniennes à travers le monde. Et il va y installer donc des agents secrets, mais aussi des gens en charge de l'influence. Il faut comprendre que Khomeini, qui a été en exil en France en 78-79, a compris que les médias étaient très sensibles à la victimisation, à un certain discours d'ailleurs, même pro-palestinien, parce que l'un de ses mots d'ordre, ça va être d'instrumentaliser la cause palestinienne en l'islamisant. Voilà, d'ailleurs, c'est vraiment son mot, islamiser la cause palestinienne. Et il va demander, en fait, comment dire, à des agents secrets, des agents qui travaillent pour les gardiens de la Révolution, notamment pour les services secrets des gardiens de la Révolution, de mettre en place des réseaux, en fait, d'agents d'influence, qui auront à charge de porter la bonne parole en faveur à la fois de la République islamique, mais là, il a conscience quand même que la République islamique n'est pas très appréciée en Occident et donc des proxys de la République islamique. Ça va commencer avec les proxys palestiniens, puis le Hezbollah, quand le Hezbollah va se créer à partir de 1982, ou plus tard le Hamas à partir des années 87-88, avec une dialectique qui sont victimes, ce sont des mouvements de résistance. On passe sous silence le fait que ce sont des organisations terroristes. Et l'idée, c'est de cibler avec ces éléments de langage, si vous voulez, des communautés d'intellectuels, donc des professeurs d'université, des journalistes, des chercheurs, des anciens diplomates ou des diplomates, de façon à ce que ce discours favorable au proxy iranien soit répercuté dans les médias. L'idée, c'est de façonner les opinions publiques en faveur de la République islamique d'Iran, de ses satellites, mais aussi à la défaveur d'Israël. C'est important de le souligner parce que l'un des premiers projets de la République islamique d'Iran, c'est l'éradication de l'État hébreu. Pourquoi ? Khomeini l'explique, il est contre la démocratie. Il explique que les régimes démocratiques doivent disparaître, ce sont les ennemis. Je crois qu'on le lit dans notre dernier ouvrage, on le cite. Et si vous voulez, Israël apparaît comme une démocratie, donc un ennemi au Moyen-Orient, donc dans sa tête, sur une terre qui ne devrait être occupée que par des musulmans. Il ne faut jamais oublier que l'ayatollah Khomeini, il a été très inspiré par les frères musulmans qui considèrent que partout où il y a un musulman, ça doit être une terre d'islam. Voilà. Donc, toutes ces ambassades, en fait, à travers le monde, et notamment à Paris. Vous savez, Paris, c'est la terre des intellectuels, c'est le phare, je dirais, de l'humanisme. C'est la France, c'est un pays quand même très influent en Europe, aux yeux des Iraniens particulièrement. Et donc, il va falloir façonner les opinions publiques à partir de ces éléments de langage, de ces relais d'influence.
1: Et alors, c'est toute une réflexion depuis 45 ans qui va culminer maintenant. Alors, ce qui est intéressant aussi, c'est que vous disiez donc Israël, terre de démocratie, mais en même temps, il s'est appuyé peut-être, sûrement d'ailleurs, sur l'antisémitisme qui est sous-jacent à l'Europe occidentale. Un antisémitisme au départ chrétien et puis finalement bien implanté dans le peuple.
2: Alors, il y a une réalité, c'est que l'ayatollah Khomeini est antisémite. Dans les années 40, il y a jusqu'en 1941, une radio allemande en Iran qui retransmet notamment les discours d'Adolf Hitler. Et certains de ses proches témoignent, on le raconte je crois dans l'un de nos livres avec Jean-Marie Montali, raconte qu'il est fasciné par les discours en fait d'Adolf Hitler. Dans le même temps, il est très inspiré par l'islam des frères musulmans égyptiens. Alors sans rentrer dans le détail, les Iraniens sont chiites et les Égyptiens sont des musulmans sunnites, mais il se trouve qu'il a un de ses amis et mentors qui s'appelle Nawab Safavi, qui est un admirateur de Syed Qutb, qui à l'époque est la figure, si vous voulez, le théoricien phare de l'organisation islamiste des frères musulmans égyptiens, qui va le rencontrer. Et donc il se fait le relais auprès de Khomeini des théories de Syed Qutb, qui sont très dures. Syed Qutb, c'est un antisémite extrêmement dur. Il prône d'ailleurs l'assassinat pur et simple des juifs, des chrétiens. Khomeini, si vous voulez, va s'en inspirer jusqu'à la création d'ailleurs de son système de guidance, de son conseil de guidance, qui est calqué peu ou prou sur le conseil de guidance des frères musulmans égyptiens. Et donc c'est très important de comprendre, les frères musulmans, ils ont une convergence avec les nazis aussi. Avec le Moufti de Jérusalem. Ils ont contribué à créer trois divisions en fait SS, vous le savez, pendant la Deuxième Guerre mondiale, bosniaque. Et donc Khomeini, il va complètement, si vous voulez, s'inspirer de ça. Et lorsqu'il dit, quelques années plus tard, il faut islamiser la cause palestinienne, il sait que la cause palestinienne, elle est très, pardonnez-moi l'expression, mais très sexy, très bankable, en fait, dans les milieux d'extrême gauche intellectuelle en France. Et bien sûr, en l'islamisant, il joue sur l'antisémitisme, de façon très claire. Je le dis pour vos auditeurs, parce qu'on parle beaucoup d'antisionisme et les relais d'influence souvent de la République islamique d'Iran, notamment les relais pro-palestiniens, parlent d'antisionisme. Non, non, l'antisionisme est le cache-sexe de l'antisémitisme. Si vous voulez, très clairement, on est dans un registre qui est « il faut éradiquer les juifs de la planète, il faut éradiquer d'abord l'État d'Israël de la planète ». Voilà. Donc c'est ce qu'on explique de façon beaucoup plus détaillée que je le fais dans nos livres avec Jean-Marie.
1: Bien sûr. Et alors, dans le troisième ouvrage, Paris, Téhéran, le grand dévoilement, vous expliquez comment vous arrivez même à démasquer l'ayatollah Khomeini, les mystifications, les collusions qui ont permis son ascension et sa tyrannie. Et vous donnez la parole à l'impératrice Farah Pahlavi.
2: Alors oui, je dirais que la force de Paris-Téhéran, qui est notre ouvrage, qui vient de sortir là, il y a quelques semaines, c'est qu'avec Jean-Marie, nous avions demandé à l'impératrice Farah Pahlavi d'abord d'avoir un très long entretien exclusif sur lequel on souhaitait revenir en fait sur l'histoire. Parce qu'elle a très peu été interviewée en fait sur la façon dont elle a vécu cette révolution, mais on lui a demandé aussi de nous ouvrir les portes de ses, à la fois de ses amis et conseillers aussi du roi, de Mohammad Reza Shah, qui ont vécu en fait la révolution. Parce que ces gens-là, on leur a jamais posé la question. On a pris en France, par exemple, systématiquement l'avis des révolutionnaires, mais on n'a pas pris l'avis de ceux qui subissaient la révolution. Donc ça nous semblait important. Pour autant, on est aussi allé interviewer les gens qui ont fait la révolution. J'en donne un, on a interviewé le fondateur des gardiens de la Révolution, Mohsen Chazegara, qui nous a accordé aussi un très très long entretien, et d'autres acteurs de la Révolution islamique à l'époque, y compris des témoins d'ailleurs du travail de Michel Foucault, qui va en Iran, le philosophe à l'époque, qui compare l'ayatollah Khomeini à un saint. Je le dis pour vos auditeurs, Michel Foucault, c'est un très grand philosophe.
1: C'est un maître à penser pour beaucoup, pour toute la génération.
2: Un maître à penser, mais à l'époque, sa renommée dépasse la France. Il est enseigné aux États-Unis et il écrit dans le Nouvel Observateur. Dans le Monde, il compare Khomeini à un saint. Je voudrais le spécifier pour vos auditeurs. 10 ans, exactement 14 ans avant que Michel Foucault, universitaire, chercheur, qui écrit des articles dans de la grande presse, Khomeini a expliqué comment il fallait tuer les homosexuels en les jetant du haut d'un toit, d'un immeuble, en les jetant du haut d'une montagne, en les décapitant, en mettant le feu à leur corps. Je veux dire par là, c'est que Foucault, Adoub, un salopard, Foucault, soit il a lu, on n'a jamais su si Foucault a lu les textes de Khomeini ou pas, mais s'il ne les a pas lus, c'est une faute, parce que c'est un chercheur, un universitaire. Il travaille pour des journaux à l'époque qui ont les moyens, il a les moyens de traduire les textes. Ils ont été publiés dans des livrets traduits en arabe et en persan, qui circulaient. Moi, je m'en souviens, j'étais enfant, il y avait plein d'Iraniens qui les avaient, qui alertaient, qui essayaient d'alerter les intellectuels français. Ils n'étaient pas écoutés. Et donc, c'est comme ça, si vous voulez, que la parole, si vous voulez, de l'islamisme iranien est portée en France par des intellectuels de la gauche radicale qui sont, des révolutionnaires en même temps, hein, qui sont ravis de voir une révolution islamo-communiste, hein, parce que c'est les islamistes, les communistes et les marxistes en Iran, hein, qui font la révolution.
1: C'est étonnant quand même pour les communistes qui s'appliquent sur l'islam, c'est une religion.
2: Au nom de la convergence en fait, des luttes, ça avait été théorisé dès les années 20, l'alliance du communisme et de l'islamisme hein, en Iran par un dénommé Soltanzadeh, mais on le raconte aussi dans notre livre, donc je ne vais pas épiloguer. Mais c'est ce que vous vivez aujourd'hui avec la France insoumise. En France, il y a une convergence avec l'islamisme des frères musulmans, mais parce qu'ils ont toujours la certitude qu'ils vont pouvoir instrumentaliser ces gens-là. Les communistes iraniens à l'époque disaient « Une fois qu'on aura mis le pouvoir, on mettra les islamistes au pas ». C'est l'inverse qui s'est passé, et les communistes ont été massacrés par milliers, par dizaines. De milliers. Alors voilà ce qu'on raconte dans ce livre, mais à partir des témoignages exclusifs, il y a un témoignage, un très long témoignage du prince Reza Pahlavi, il y a un témoignage donc très très long de l'impératrice d'Iran en exil Farah Pahlavi, mais aussi donc des acteurs révolutionnaires comme Mohsen Chazegara, d'anciens espions qu'on a interviewés aussi, qui ont infiltré les services secrets iraniens. Donc il y a, je crois que ce livre, on a la chance qu'il marche très bien, et que ce livre est un livre un peu unique en France en fait sur l'histoire iranienne. C'est une façon de rétablir un peu la vérité par rapport à tout ce qu'on nous a raconté.
1: Alors, quelles sont les lignes forces de l'Iran de demain?
2: Alors, moi, je crois qu'il y a une ligne très importante, une ligne force, pour reprendre votre expression, qui est très importante. C'est que, aujourd'hui, l'Iran a une population jeune. La moyenne d'âge en Iran, c'est 32 ans. Pour un pays de presque 92 millions d'habitants, c'est un pays qui est très éduqué. Et c'est un pays qui dispose de mouvements, en fait, de résistance et d'opposition qui ont en commun à 90% d'être laïque, démocratique, de vouloir protéger en fait et de constitutionnaliser même la protection des minorités sexuelles comme des minorités ethniques. C'est important de le dire. Minorités sexuelles comme ethniques sont persécutées en Iran. Hein, je rappelle qu'on parle.
1: Religieuses.
2: Et bien sûr, pour finir, les minorités religieuses, que ce soit les chrétiens, les juifs, les bahaïs, etc., qui sont également donc persécutés. Vous savez qu'en Iran, ça c'est tragique. Beaucoup de juifs, ce sont des dizaines encore qui ont été arrêtés ces derniers mois. c'est un euphémisme, hein, quand je dis des dizaines, probablement des centaines, accusés de façon tout à fait fausse d'espionnage pour le compte d'Israël. Voilà. Donc c'est une tragédie que vivent en fait ces minorités aujourd'hui en fait en Iran, et je pense qu'aujourd'hui ces oppositions, qui je l'espère un jour se réuniront, ont cette vision d'un Iran démocratique qui veut un rapport, des relations pacifiées avec Israël, qui veulent voir Israël redevenir un partenaire de l'Iran comme ça l'était du temps en fait du roi. Moi, il me semble aujourd'hui, pour avoir... les chefs des oppositions, j'en ai beaucoup interviewé. Voilà, il me semble que le plus connu d'entre eux, ça reste Reza Pahlavi, qui a un vrai programme. Alors, on peut ne pas être d'accord, hein, c'est critiquable, tout est critiquable, mais je pense quand même qu'il a une vision pour l'Iran de demain et qu'il est en capacité d'agréger autour de lui, il le fait déjà, un certain nombre de groupes d'opposition, autres, mais qui ont en commun avec lui de vouloir une démocratie, un Iran en paix et des rapports pacifiés avec Israël, hein, parce que ce serait un gage de stabilité pour le Moyen-Orient.
1: Merci beaucoup, Emmanuel Razavi.
2: Merci à vous, merci beaucoup.
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1: Bonjour à tous. 4 pompiers blessés dans le Var dans la lutte contre l'incendie de Brignoles. Le feu s'est déclaré hier et a parcouru 130 hectares. Il a été fixé et maîtrisé. 600 personnes ont dû être évacuées par précaution. En Gironde, les pompiers se disent raisonnablement optimistes après une nuit très calme, alors qu'une baisse des températures est attendue ce jeudi. Le sinistre est toujours stabilisé, mais pas fixé. Les autorités notent que 6 feux actifs ont particulièrement mobilisé les secours ces dernières heures. On apprend également que 2 personnes ont été interpellées dans la nuit pour suspicion de mise à feu sans plus de détails pour l'instant. Enfin, en Côte d'Or, le feu est contenu mais pas fixé. Les flammes ont parcouru 141 hectares, dont 80 brûlés totalement. 143 pompiers sont toujours mobilisés sur place. Et il va encore faire très chaud en France. 21 départements de l'Est du pays sont toujours en vigilance orange canicule. A noter que la Gironde est repassée en jaune et les Landes en vert. Dans le reste de l'actualité, la consommation des ménages en hausse en juin. Elle a augmenté de 0,4% le mois dernier selon les chiffres de l'INSEE publiés aujourd'hui. Elle est tirée à la hausse par la consommation d'énergie qui a continué d'augmenter, mais aussi par une hausse des dépenses alimentaires, tandis que les achats de biens fabriqués baissent. Il était accusé d'avoir léché une paille avant de la remettre dans un distributeur à Singapour. Un étudiant français a finalement été condamné à 400 € d'amende. Il risquait jusqu'à 3 mois de prison. La vidéo que le jeune homme a postée est rapidement devenue virale, suscitant un scandale dans la cité-État réputée pour son intransigeance face aux incivilités. Les États-Unis ont de nouveau frappé l'Iran. L'armée américaine annonce avoir achevé une lourde série de bombardements en représailles à des attaques contre leurs forces au Moyen-Orient. Selon les médias iraniens, des explosions ont été entendues dans 2 provinces. Et puis on connaît la composition de l'équipe de France d'athlétisme pour les championnats d'Europe. 80 athlètes sélectionnés avec Jimmy Gressier, Agathe Guillemot et Samuel Vessa comme tête d'affiche. En revanche, Sirena Samba-Mayela a déclaré forfait. Et les championnats d'Europe se tiendront à Birmingham du 10 au 16 août. Excellente matinée à tous.

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1: Bonjour, c'est Arthur ici à Radio Aviva avec notre émission de musique classique Harmonia. Et comme j'ai dit dans une émission précédente, un des concerts les plus prestigieux de l'année, c'est le concert de Nouvel An à Vienne, où l'orchestre élit le chef d'orchestre qui va diriger l'orchestre pour ce concert prestigieux. Les chefs d'orchestre qui sont élus ne refusent pas. Et c'était en 1987, c'est Herbert von Karajan qui a été élu pour diriger l'orchestre. Et on va écouter le premier titre, la première œuvre qui a été présentée, c'est Die Fledermaus, le chauve-souris, l'ouverture de Johann Strauss. On y va.

Comme on peut voir, c'était live, c'était l'orchestre de Vienne sous la baguette de Herbert von Karajan pour le concert du Nouvel An de 1987. Je vous propose maintenant d'écouter la suite de la Belle au bois dormant de Peter Tchaïkovski, qui est né en 1840 et qui est mort en 1893. Et c'est une suite, un ballet, et qui a une introduction, un pas d'action, un pas de caractère, un panorama et une apothéose.

On vient d'écouter le ballet de bois de la Belle au bois dormant de Tchaïkovski, un ballet avec le Philharmonic Orchestra de Londres dirigé par Lawrence Segal. Et maintenant, on va se tourner vers Mozart.

Wolfgang Amadeus Mozart a écrit énormément de sérénades et divertimenti. C'est de la musique pour s'amuser en quelque sorte. C'était pas de la musique pour jouer dans une salle de concert ou dans un théâtre ou dans une église. C'était de la musique qu'on pouvait jouer dans une rencontre sociale, même peut-être dans un dîner. Mais il faut pas penser que c'était moins bien que pour ça. Ses œuvres occupent une place quantitativement très importante dans la production de Mozart, et qualitativement, leur importance n'est pas du tout moindre. Elle manifeste un esprit de Mozart avec beaucoup de fraîcheur, sans pareil. Et on va écouter d'abord une sérénade, Eine kleine Nachtmusik, KV 525.

C'était le magnifique Eine kleine Nachtmusik, sérénade en sol majeur, une petite musique de nuit de Wolfgang Amadeus Mozart. Et Mozart est né en 1756 et il est mort en 1791. Et il a composé ce chef-d'œuvre en 1787 lorsqu'il était en train de aussi écrire Don Giovanni, l'opéra. Comment est-ce qu'il a fait les deux? C'est un mystère. Bon, on va écouter maintenant un divertimento, divertimento en ré majeur de Mozart, KV 136.

0: vient d'écouter le Divertimento en ré majeur de Wolfgang Amadeus Mozart, joué par St. Martin's, Academy of St. Martin's in the Fields, l'ensemble de chambre. Et je crois que j'entends notre générique. Et donc, c'est l'heure de dire au revoir avec un remerciement à Baptiste pour avoir contrôlé la technique pendant cette émission.
1: Avec grand plaisir, Arthur, comme d'habitude.
0: Au revoir.

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1: Bonjour à tous. Le risque d'incendie reste extrêmement important. La mise en garde du ministre de l'Intérieur, Laurent Nunez, qui concède que la météo rend les conditions un peu moins compliquées. Depuis le début de l'année, 117 000 hectares ont été ravagés par les flammes en France. En Gironde, le feu est toujours stabilisé. Selon les pompiers, ce matin, le taux d'humidité dans l'air était de 80%, rendant la situation beaucoup plus acceptable. Quelques 84 000 habitants vont pouvoir rentrer chez eux et l'autoroute A63 va rouvrir dans les deux sens en début d'après-midi. Une réouverture dont se félicite le ministre des Transports en cette période de départ en vacances. Dans ce contexte, 21 départements sont en vigilance orange canicule. C'est un large quart est qui est concerné, du Doubs aux Alpes-Maritimes en passant par le Puy-de-Dôme. Les deux départements corses sont aussi en orange. En revanche, sur l'ouest de l'Hexagone, les températures baissent. Le succès de la troisième édition du leasing social, ce dispositif permettant aux ménages modestes de louer une voiture électrique à tarif préférentiel. Près de 20 000 Français ont déjà déposé leur demande. Au total, 50 000 véhicules électriques à loyer modéré sont proposés. Le dispositif est réservé aux ménages avec un revenu fiscal inférieur à 16 880 euros et qui utilisent leur voiture pour des trajets professionnels. Le bilan s'alourdit au Japon après le séisme de magnitude 7,1 qui a frappé une île du sud de l'archipel. Au moins 34 personnes tuées. Des centaines de secouristes sont toujours sur place pour tenter de retrouver d'éventuels survivants. Le séisme a provoqué d'importants dégâts entre habitations détruites, ponts endommagés et incendies. Une série de répliques a secoué la région. Et puis les opposants aux Jeux Olympiques d'hiver de 2030 dans les Alpes françaises ne lâchent pas le combat et saisissent la Cour européenne des droits de l'homme. Ils regrettent que les habitants des Alpes n'aient pas pu participer au processus décisionnel, alors même que l'organisation des Jeux est susceptible d'affecter durablement leur cadre de vie. Dans le même temps, une pétition a été déposée lundi à l'Assemblée nationale pour s'opposer à ces JO. Voilà pour l'essentiel de l'info. Excellent après-midi.
0: La météo dans l'Hérault. Bonjour à toutes et à tous. Cet après-midi, les nuages ne persistent que sur Agde-Sète. Ailleurs, le temps est bon et ensoleillé. Les températures atteindront 34 degrés à l'Audève. Pour plus de fraîcheur, direction Montpellier. Ce soir, les températures baisseront légèrement pour atteindre environ 26 degrés. Quelques nuages cacheront le ciel, notamment dans le sud du département. 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
1: Bonjour à toutes et à tous, chères auditrices, auditeurs. On va aborder aujourd'hui avec Olivier Vaillet, que j'ai le plaisir d'accueillir dans nos studios. Bonjour Olivier.
2: Bonjour.
1: Alors on va aborder un thème que nous croyons un peu finalement périmé. C'est la haine de l'autre, la haine des différences, la haine qui peut passer jusqu'à l'attentat. Alors Olivier, une actualité terrible en Allemagne récemment, rappelez-nous.
2: Samedi, lors de, du Christopher Day, c'est-à-dire la Pride de Berlin,
1: l'équivalent d'un Pride, oui.
2: Une personne, un terroriste sous l'idéologie, sous le fanatisme, a décidé de foncer sur la foule qui participait à la Pride de Berlin. Une personne, hélas, est décédée.
1: Une
2: dame polonaise de 69 ans qui était venue à cette Pride. Et puis, il y a eu environ une trentaine de blessés, dont plusieurs dizaines de blessés graves. Donc, avec potentiellement un bilan qui risque peut-être de s'alourdir, hélas. Et donc, sur une des Prides qui est quand même l'une des plus emblématiques sur le continent européen, avec la Pride de Londres, la Pride de Paris, puisque Berlin, justement, est une ville qui est extrêmement libre sur le point de vue de la société, sur l'avancée, sur ces questions, qui a toujours été un foyer vraiment qui a porté énormément de mouvements au sein de l'Union européenne sur la libération liée à l'orientation sexuelle et à l'identité de genre.
1: Fait de laisser les gens dans leur choix et sans en faire des cibles si on n'est pas d'accord ou si on n'a pas le même choix, toujours est-il.
2: Exactement.
1: Alors, ce n'est pas le premier attentat, malheureusement, contre des personnes LGBT. Il y en a eu plusieurs.
2: Il y en a eu. Et là, on craint qu'il y en a encore avec la montée à la fois d'une radicalisation, de formes de fondamentalisme et avec l'émergence d'idéaux d'extrême droite. On avait, il y a 10 ans, les attentats d'Orlando avec le Pulse. Puis, il y a eu aussi ceux d'Oslo. Et puis, il y a tous les actes LGBTQ. Puis il y a plus individuels qui sont commis à l'heure actuelle partout dans le monde, mais dont en France, quelques temps avant la Pride de Montpellier en juin, il y a un jeune qui a été tué en raison de son orientation sexuelle ou de son expression de genre qui est Noam. Les personnes de notre communauté continuent à être visées, continuent à être discriminées et vivent potentiellement sous la menace. Et aujourd'hui, c'est toute notre communauté qui est en deuil.
1: Alors, justement, Olivier Vaillet, vous êtes président de Fierté Montpellier Pride. Hein, vous avez toute une action de sensibilisation, d'explication, on le sait, de soutien aussi pour les personnes qui sont discriminées. Et là, vous avez décidé de faire une marche vendredi soir.
2: Oui.
1: Avec un trajet de la Comédie Opéra jusqu'à la préfecture. C'est très symbolique, hein, c'est la culture vers l'État. Et c'est une marche à laquelle vous avez souhaité associer tout le monde.
2: Tout le monde, oui. Donc nous allons marcher de l'opéra où d'abord nous aurons quelques discours. Et lors des discours, nous aurons un moment interreligieux. Les associations. C'est-à-dire les associations LGBTQIA+, et alliées qui ont décidé d'écrire ce communiqué et qui ont décidé de cet appel, puisque nous sommes plus d'une vingtaine d'associations à avoir signé ce communiqué.
1: Oui.
2: Nous voulions justement rappeler que la lutte contre les discriminations, c'est toutes les discriminations. Les discriminations, qu'elles soient basées sur la religion, sur l'origine ethnique, sur ce qui fait l'altérité, la diversité, ce qui, au final, fait société. Parce que toutes les personnes qui détestent les LGBTQIA+, ou qui détestent les musulmans, les immigrés, les personnes juives, ce sont des personnes qui détestent notre société, qui détestent l'humanité.
1: Le processus de discours de haine et de passage à l'acte, le processus de rejet de la différence, il est le même, quelle que soit la différence d'ailleurs, et quelle que soit l'identité. On résume la personne à une identité unique, ce n'est plus un être humain. C'est juste un juif, un musulman, quelqu'un qui est homosexuel ou autre. Donc, cette essentialisation, elle est dangereuse.
2: Oui, elle est dangereuse puisque elle enlève tout ce qui fait la richesse d'une personne, d'une individualité. Oui. Et puis, elle rejette aussi la richesse de ce qui nous permet de faire société, de créer du commun. Communautés.
1: Donc là, le CRIF sera présent, les communautés effectivement musulmanes sera représentées, le catholicisme sera représenté, le protestantisme aussi, les laïcs bien entendu. Mais du coup, c'est important de dire que c'est ouvert à tous et que c'est de dire stop aux discriminations. Vous savez qu'en sur l'antisémitisme, c'est 3,5 actes par jour en France. En moyenne sur l'année. Oui. Et là, ça doit être terrible aussi dans le côté LGBT. Et du coup, c'est important de dire ensemble, aucune discrimination n'est acceptable.
2: Mais aucune discrimination n'est acceptable dans le sens où, de toute façon, les discriminations, le phénomène d'essentialisation dont vous parliez, le problème, c'est qu'il peut être multifactoriel, dans le bien sens sûr. Où les personnes peuvent être LGBTQIA+, d'origine étrangère, et ou musulmane, ou juive, ou chrétienne, et vivre des discriminations par rapport à ça. Il y a aussi les discriminations par rapport à l'état de santé, qui sont aussi extrêmement importantes. Oui. C'est l'une des premières discriminations. Puis, ne serait-ce que le fait d'être une femme à l'heure actuelle, avec le recul des droits tel qu'on le voit à peu près dans énormément de pays. C'est toute cette vague de haine et de retour en arrière, de recul, qui fait qu'on a différents mots d'ordre au fur et à mesure qui démontrait qu'il y avait une obligation de vigilance et désormais nous avons aussi une obligation de résistance. Voilà. Et c'est la raison pour laquelle aussi nous irons place des martyrs de la résistance parce que la résistance, ça représente justement...
1: C'est quelque chose, hein. Oui.
2: C'est quelque chose qui était à l'encontre d'un oppresseur,
1: d'une perte de liberté, perte de valeur.
2: Qui ont commis aussi un génocide. Et les personnes qui ont résisté en France face à un gouvernement collaborationniste et autres sont mortes pour la patrie. Mais nous, à l'heure actuelle, on a des personnes qui sont innocentes et qui meurent en raison de leur orientation sexuelle. Et ou de leur identité de genre. Ouais. Et ces personnes, ce sont... hélas, les martyrs de notre cause. Ce n'est pas des choses qu'ils ont choisies.
1: Et c'est très dur d'entendre ça. Un parent qui perd son enfant pour ça, c'est horrible, quoi, en fait. Alors, Olivier Vaillé, le 31 juillet, vendredi soir, à 20h, à l'Opéra Comédie, ça va être pacifique, quelques prises de parole. Vous avez de la présence des officiels, je suppose.
2: On aura potentiellement, des élus, je le pense. Et puis après, on fera une déambulation avec le drapeau géant, du drapeau inclusif de la Comédie jusqu'à la place de la préfecture. Et à la place de la préfecture, les sœurs de la perpétuelle indulgence, qui sont les gardiennes du devoir de mémoire de notre communauté parleront pour un moment de silence avant de finaliser cette marche en honneur des personnes décédées lors de cet attentat, mais aussi pour bien rappeler que nous sommes présents et nous allons continuer à marcher, nous bien continuerons sûr. De combattre.
1: Et toujours dans le refus des discriminations. En tous les cas, je fais cet appel, je suppose que vous voulez le maximum de monde.
2: On espère que nous serons nombreuses et nombreux pour démontrer que l'empathie, la solidarité, l'inclusivité seront toujours plus fortes que la haine.
1: Exactement, et c'est une démarche bien sûr qui n'est pas réservée aux gens LGBT+, ou selon l'orientation sexuelle, l'identité de genre, ou pour tout public, l'important c'est d'être solidaire.
2: C'est d'être solidaire, c'est pour tout le monde, c'est pour l'humanité.
1: Merci infiniment Olivier Vaillé et j'espère qu'il y aura beaucoup de monde.
2: Merci.
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1: Bonjour à toutes et à tous et bienvenue dans ce mercredi sportif et on va faire le tour de l'actualité sportive avec bien évidemment Sydney Biton. Comment ça va Sydney ?
2: Eh bien, je dis bonjour aux auditeurs, merci d'être présents avec nous et nous remercions la technique et la présentation avec notre grand technicien Baptiste parmi nous.
1: Merci beaucoup Sydney, on va commencer sur les terrains de football avec l'équipe de France.
2: Qu'est-ce qui se passe ? L'équipe de France est officielle, monsieur Zinedine Zidane a été nommé sélectionneur de l'équipe de France des Bleus ce mardi. Il succédera au grand et talentueux Didier Deschamps.
1: Et on va continuer avec quelques infos diverses. Sydney.
2: Alors bien évidemment, les infos à quelques encablures du début de championnat de Ligue 2 et de Ligue 1. Nous allons avoir l'information suivante concernant Tardieu Florian, qui sera absent pour la reprise de la Ligue 2 avec Montpellier Hérault. Une belle acquisition concernant l'équipe nationale italienne, Roberto Mancini sera nommé sélectionneur de l'équipe italienne. Et la Tunisie fait pareil. Ils ont pris et sélectionné Moïne Chabani à la tête de la sélection nationale tunisienne. Et la bonne nouvelle concernant Manchester City, la signature de Guardiola, Joko. Eh oui, et un garçon qui ne reprendra pas très bientôt, Rodri, et qui lui vient d'être avoir des problèmes dorsaux. Donc il va certainement avoir une intervention, mais il sera parmi nous très bientôt avec Manchester City.
1: Alors, est-ce que tu peux nous éclairer sur l'Omnisport, le Fresh Flow, qu'est-ce que c'est ?
2: Alors, bien évidemment, une création que l'on a observée durant tout le Tour de France 2026. Et oui, c'est des appareils de qualité nasale et qui permettent aux athlètes de mieux respirer. Alors, la pression permet d'abord ensuite de sélectionner l'air pour ne pas avoir des narines ouvertes à n'importe quoi. Et ma foi, j'ai pas mal de sportifs de pas mal de disciplines, surtout dans le vélo, eh bien, ils adoptent cet appareil que l'on peut voir en passant et en voyant passer les cyclistes et adopté avec Clément Alonso Braz qui nous parle d'une façon favorable à ce Fresh Flow.
1: Alors ça augmente les capacités du coup à respirer ce Fresh Flow.
2: Exactement.
1: Génial. Et on va parler d'escrime un peu, les championnats du monde. Qu'est-ce qui se passe ?
2: Déception à ces championnats du monde pour les Français. Pas de médaille. Ni les épéistes français, ni les concurrents. Et chez les dames, moins également au fleuret, zéro. Que faut-il se poser comme question ? Eh bien, je pense qu'il n'y a aucune question à se poser. Ils sont éliminés en demi-finale, les Français. Et ma foi, attendons.
1: Et automobile, déception pour le calendrier.
2: Les deux marches du calendrier championnat du monde prévu au Qatar et à Bahreïn, eh bien, annulées en raison des conflits au Moyen-Orient. Alors, ça sera réorienté, replacé vers l'Espagne, Barcelone, et en Italie, Monza. Voilà les empêchements majeurs, car il ne faut pas prendre de risques.
1: Est-ce qu'on n'irait pas faire un tour à Washington pour l'Open de Washington niveau tennis ?
2: Belle nouvelle. Au premier tour de Washington, le Français Terence Hatman passe en battant l'Américain. Triafoe, française.
1: Et on va terminer ce journal des sports avec le sport de la balle orange, bien évidemment le basketball, Mercato au BLMA.
2: Belle recrue au BLMA, arrivée de l'américaine Thea Sovcao Johnson. Belle recrue en provenance de la Roche-Vendée. Belle recrue pour le BLMA et on aura l'occasion d'y revenir certainement lors du championnat. Amis sportifs, merci de nous avoir écoutés. Merci à notre ami Baptiste,
1: avec grand plaisir.
2: Toujours présent, et rendez-vous à demain. Au revoir.

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1: Bonjour à toutes et à tous et bienvenue dans les rendez-vous de l'emploi. Et comme tous les jours, je vous propose 3 offres d'emploi accessibles sur le site France Travail. La première est un poste de standardiste support client à Latte. Pour ce CDI de 35 heures, vous serez en charge de répondre aux appels téléphoniques, qualifier et orienter les appels, ainsi que de prioriser les demandes et les emails. Vous devez savoir organiser votre travail selon les priorités et les objectifs. Les débutants sont acceptés. Le numéro de l'offre 211 RSWP. La deuxième proposition est un poste de chauffeur accompagnateur, chauffeuse accompagnatrice de personnes à Prades-le-Lez. Pour ce CDI de 35 heures, vos missions. Vous accompagnerez les enfants en situation de handicap de leur domicile à leur structure et inversement. Les débutants sont acceptés. Il est demandé de faire preuve d'empathie, de rigueur et de précision. Le numéro de l'offre 211 QXHM. La troisième offre est un poste d'hôte hôtesse de caisse au CRES. Pour ce CDI de 36h45, vous serez chargé de l'encaissement, d'accueillir avec courtoisie et professionnalisme les clients ainsi que d'assurer la fluidité du passage en caisse. Les débutants sont acceptés. Pour ce poste, il faut faire preuve de rigueur et de précision. Voilà, c'est tout pour ces rendez-vous de l'emploi et je vous souhaite du courage dans vos recherches. À bientôt sur Radio Aviva.
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1: Bonjour à toutes et à tous et bienvenue dans Campus. Je suis accompagné de Liliane. Bonjour Liliane.
2: Bonjour Baptiste, bonjour à vous tous.
1: Alors aujourd'hui Liliane, on va s'attaquer à un gros dossier. On va s'attaquer au projet de loi visant à interdire les réseaux sociaux aux moins de 15 ans à la rentrée 2026.
2: Alors bien sûr, tu as bien raison, c'est un gros projet. En effet, un projet de loi a été examiné en janvier qui vise à lutter contre les effets nocifs des écrans et réseaux sociaux chez les ados. Il étend également l'interdiction des portables en classe au lycée. Cette interdiction des réseaux sociaux aux mineurs de moins de 15 ans pourrait bientôt devenir une réalité.
1: Quel sera l'objectif visé par ce projet d'interdiction ?
2: En fait, protéger les adolescents des risques liés à l'usage excessif des écrans. Selon l'AFP et Le Monde, ce projet de loi a pour but d'interdire la fourniture par une plateforme en ligne d'un service de réseau social en ligne à un mineur de moins de 15 ans dès le 1er septembre 2026. Il est composé de seulement deux articles. Le premier a été confié à l'ARCOM, le fameux ARCOM, l'autorité de régulation de la communication audiovisuelle et numérique, qui est une autorité publique, indépendante, garante de la liberté de communication, avec pour tâche de faire respecter l'interdiction des réseaux sociaux, alors que le second article se contente d'étendre au lycée l'interdiction du téléphone portable. Le gouvernement justifie cette mesure par le fait que de nombreuses études et rapports attestent désormais des différents risques induits par un usage excessif des écrans numériques par les adolescents, tels que l'exposition à des contenus inappropriés, voire même le cyberharcèlement et les altérations du sommeil.
1: Voyons ce deuxième volet de la proposition de loi qui traite de l'interdiction du portable au lycée.
2: Alors qu'un projet de loi a été déposé pour interdire les téléphones portables au lycée, de nombreux établissements l'utilisent dans un cadre éducatif. Alors pour certains, il est même indispensable au quotidien. Alors par exemple, pour accéder à la cantine, on a besoin de son téléphone. Alors comment le téléphone portable pourrait être interdit dans l'enceinte des lycées ? On rappelle que la pause numérique, comme on l'a appelé très gentiment, a été généralisée cette année à l'ensemble des collèges. Donc, au collège, pas de téléphone. Mais la proposition d'interdiction au lycée semble plus compliquée à satisfaire. Les smartphones sont parfois très utiles pour les lycéens, jusque dans les salles de classe. Exemple, des recherches documentaires, la présentation orale, ou lors des QCM en ligne. Plusieurs enseignants et lycéens signalent d'ailleurs l'usage qu'ils font du portable en classe.
1: Alors, quel serait, à des fins pédagogiques, l'usage du téléphone en classe ?
2: L'usage du téléphone portable dans les lycées est fixé par le règlement intérieur, si bien qu'il peut être autorisé ou interdit ou limité en fonction des établissements. Autrement dit, chaque lycée gère son usage comme il l'entend. Et force est de constater que parfois, il s'immisce même en cours à des fins éducatives. Alors, on va avoir deux exemples. Exemple d'un professeur d'espagnol dans un lycée qui dit « En cours de langue, nous avons des prises de parole en continu avec des classes de 35 élèves. C'est compliqué de les faire tous passer à l'oral, un par un. Ça prend un temps faramineux. Et pendant qu'un élève parle, ben les autres ne l'écoutent pas. Donc pour gagner du temps, je leur demande de s'enregistrer avec leur téléphone et de m'envoyer leur production. » Alors, premier exemple. Un deuxième, quand le smartphone est aussi un outil pédagogique. Exemple, dans un autre cours, les portables sont autorisés pour lire nos notes, indique un élève en terminale dans un lycée. Quand on fait un travail de groupe, par exemple, on utilise un Google Doc. Et quand on passe devant la classe, plutôt que d'imprimer nos notes, on les consulte sur notre téléphone. Si certains établissements dotent leurs élèves d'un ordinateur ou d'une tablette, la plupart des profs ne demandent pas de les prendre en cours, mais ils autorisent à utiliser les téléphones à la place. Le téléphone est même indispensable parce que souvent, le Wi-Fi du lycée fonctionne très mal. Et même si l'élève a sa tablette, il doit faire un partage de connexion pour pouvoir l'utiliser. Donc, ce qui explique que, ma foi, l'idée du projet de loi, elle est, bon, louable, mais on va voir comment elle va pouvoir s'appliquer.
1: Oui, c'est sûr, il y aura certes encore plus de précisions à apporter à ce sujet. Alors, comme d'habitude, je vous donne une adresse pour mieux le comprendre, www.letudiant.fr. Merci beaucoup, Liliane.
2: Merci à toi, Baptiste. Au revoir.
1: Au revoir.
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1: Bonjour à tous. Le risque d'incendie reste extrêmement important. La mise en garde du ministre de l'Intérieur, Laurent Nunez, qui concède que la météo rend les conditions un peu moins compliquées. Depuis le début de l'année, 117 000 hectares ont été ravagés par les flammes en France. En Gironde, le feu est toujours stabilisé. Selon les pompiers, ce matin, le taux d'humidité dans l'air était de 80%, rendant la situation beaucoup plus acceptable. Quelques 84 000 habitants vont pouvoir rentrer chez eux. Et l'autoroute A63 va rouvrir dans les deux sens en début d'après-midi. Une réouverture dont se félicite le ministre des Transports en cette période de départ en vacances. Dans ce contexte, 21 départements sont en vigilance orange canicule. C'est un large quart est qui est concerné, du Doubs aux Alpes-Maritimes en passant par le Puy-de-Dôme. Les deux départements corses sont aussi en orange. En revanche, sur l'ouest de l'Hexagone, les températures baissent. Le succès de la troisième édition du leasing social, ce dispositif permettant aux ménages modestes de louer une voiture électrique à tarif préférentiel. Près de 20 000 Français ont déjà déposé leur demande. Au total, 50 000 véhicules électriques à loyer modéré sont proposés. Le dispositif est réservé aux ménages avec un revenu fiscal inférieur à 16 880 euros et qui utilisent leur voiture pour des trajets professionnels. Le bilan s'alourdit au Japon après le séisme de magnitude 7,1 qui a frappé une île du sud de l'archipel. Au moins 34 personnes tuées. Des centaines de secouristes sont toujours sur place pour tenter de retrouver d'éventuels survivants. Le séisme a provoqué d'importants dégâts entre habitations détruites, ponts endommagés et incendies. Une série de répliques a secoué la région. Et puis les opposants aux Jeux Olympiques d'hiver de 2030 dans les Alpes françaises ne lâchent pas le combat et saisissent la Cour européenne des droits de l'homme. Ils regrettent que les habitants des Alpes n'aient pas pu participer au processus décisionnel, alors même que l'organisation des Jeux est susceptible d'affecter durablement leur cadre de vie. Dans le même temps, une pétition a été déposée lundi à l'Assemblée nationale pour s'opposer à ces JO. Voilà pour l'essentiel de l'info. Excellent après-midi.

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1: Bonjour Victor.
2: Bonjour Elsa, bonjour à tous. Reprise des tensions entre Israël et le Hezbollah. Au Liban, on rapporte ce matin que des avions de combat israéliens sont entrés dans l'espace aérien libanais. Plus tôt, Beyrouth avait rapporté avoir détecté une frappe de drone dans le sud du pays. Hier, un bulldozer des forces de Tzal a été frappé par un drone du Hezbollah violant le cessez-le-feu à quelques jours des négociations prévues à Rome entre Israël et le Liban la semaine prochaine. Le Hamas envisagerait de déposer les armes et de céder le pouvoir. Selon la 13e chaîne d'information israélienne, des négociations intensives se tiennent au Caire sur le désarmement du groupe terroriste et le transfert de la gouvernance de Gaza à une force internationale. Selon les sources, des progrès ont été réalisés après de fortes pressions exercées sur la direction du Hamas par les médiateurs régionaux et l'administration américaine. Une cérémonie officielle de signature pourrait même être organisée dans les prochaines 24 heures. À noter par ailleurs que l'armée israélienne a annoncé ce matin avoir éliminé deux cadres du Hamas, dont le dernier commandant des tireurs d'élite. Un autre terroriste ayant participé au 7 octobre a également été éliminé. Poursuite des rencontres pour Benjamin Netanyahou dans le cadre de sa visite de 3 jours à Washington. Les précisions avec notre analyste Rina Bassiste.
3: Le premier ministre israélien est allé à Washington avec un but principal et ça s'est encouragé, si vous voulez, même s'il n'a pas fait ça directement, encourager les Américains à prendre une position dure vis-à-vis l'Iran. Et là, en même temps, on voit qu'il y a une escalade dans la situation avec une nuit, vous avez bien mentionné, de beaucoup de frappes des deux côtés. Donc ça, on peut s'imaginer, ça s'aligne bien avec la position de Benjamin Netanyahu, qui, après son rencontre avec le président américain Donald Trump, il a vu aussi le secrétaire de la guerre Pete Hegseth. Il s'est vu aussi avec le vice-président J.D. Vance, la personne en fait dans l'entourage du président américain qui fait obstacle, si vous voulez, à cette escalade avec l'Iran. Et les associés de Netanyahu ont dit que les rencontres étaient très constructives. Et on peut dire, là je suis en Israël et on peut dire qu'il y a beaucoup de tensions, on s'attend, on va voir. Est-ce que les Américains, ils vont décider justement de demander à Israël à joindre cette campagne avec les publications comme si cette campagne peut durer au moins encore 2 semaines? Est-ce que les Iraniens vont décider de frapper Israël, ce qui, bien sûr, va appeler à une riposte quasi immédiate des côtés de Jérusalem? Mais on a encore tous ces points d'interrogation.
2: Les États-Unis ont lancé cette nuit une vague de frappes massives contre l'Iran. L'intensité de l'attaque et son étendue étaient au moins 2 fois supérieures à celle des précédentes opérations. Selon le Wall Street Journal, Washington envisagerait ainsi de relancer des opérations militaires majeures contre l'Iran avec une campagne aérienne intensive pouvant aller de 10 à 14 jours et qui viserait principalement à neutraliser les capacités balistiques de Téhéran. D'autres options sont toutefois examinées, à l'instar d'une éventuelle reprise des négociations diplomatiques. Dans ce sens, le Pakistan a annoncé que des négociations étaient en cours entre les deux pays concernant le détroit d'Ormuz et une éventuelle désescalade. Malgré les discussions en cours, la République islamique a répondu aux frappes américaines ce matin. La Jordanie a affirmé avoir intercepté 5 missiles tirés depuis l'Iran. Puis surtout au Koweït, une attaque iranienne a fait 1 mort après qu'un bâtiment appartenant à une entreprise chinoise a été touché dans le nord du pays. En Égypte, une explosion a provoqué hier soir un incendie à bord de 2 navires gaziers dans le port de Damiet. L'attaque a été revendiquée par 2 sources iraniennes anonymes. Elles ont affirmé au New York Times que l'opération avait pour but de démontrer la capacité de Téhéran à perturber davantage l'approvisionnement énergétique mondial et le transport maritime en cas d'escalade. Aucun blessé n'a été signalé et aucune responsabilité n'a officiellement été établie. En Ukraine, après un premier bilan, au moins 8 personnes ont été tuées et 15 blessées. D'autres sont toujours prisonnières des décombres après une nuit de frappes russes sur le pays. Selon Kiev, 74 missiles et 284 drones ont été lancés par la Russie cette nuit. À noter que lors de cette attaque russe, un objet non identifié est tombé et a explosé en Pologne, à 95 km de la frontière ukrainienne, selon les autorités polonaises. L'Union européenne a réagi et dénoncé ces frappes massives sur l'Ukraine, ainsi que la violation par la Russie de l'espace aérien polonais. Le chancelier allemand rejette des sanctions européennes contre Israël. Friedrich Merz a invoqué la responsabilité historique de l'Allemagne envers l'État juif, tout en exprimant ses réserves sur la politique israélienne en Cisjordanie. Mais nous ne pensons pas que des sanctions générales contre Israël constituent la bonne approche, a résumé le chancelier allemand. La mairie de Hackney, un quartier de Londres, a décidé de réexaminer son statut de ville jumelée avec Haïfa. Il n'y aurait, selon la lettre adressée, plus de valeurs partagées entre les deux villes. L'accusation de génocide est également mentionnée. Il est par ailleurs demandé au maire de Haïfa de répondre à cette lettre d'ici le 7 octobre. Le lien entre les deux villes datait de 1968. Le bilan du puissant séisme de magnitude 7,1 qui a touché le sud-ouest du Japon mardi continue de s'alourdir. 34 morts sont désormais à déplorer, selon les autorités. En France, le méga-feu qui a ravagé 42 000 hectares en Gironde est toujours stabilisé ce matin. Après une nuit plutôt calme, a déclaré la préfecture, disant s'attendre à une météo plutôt favorable avec la levée de la vigilance orange canicule et quelques averses prévues. Cette nuit, des reprises de feu en forêt de Fontainebleau ont été fixées, mais 6 hectares ont brûlé. S'exprimant en conférence de presse, le ministre de l'Intérieur, Laurent Nunez, a fait le point sur une situation qui demeure compliquée pour l'ensemble du pays.
1: Le risque reste extrêmement important puisqu'on est dans une situation de sécheresse forte, donc avec toujours une végétation évidemment abondante. Et ce qu'on constate, c'est qu'on a encore enregistré hier sur le territoire national, il y a eu 26 feux donc, qui ont été traités, et des feux qui partent très vite et très fort. Donc malgré cette amélioration météo, on reste évidemment extrêmement vigilant et on considère que la situation est toujours assez compliquée. D'ailleurs, aujourd'hui, sur la carte du risque incendie, même si sur le sud-ouest, il y a une amélioration, dont a parlé madame la préfète de zone, comme elle l'a dit à juste titre, une légère amélioration ne veut pas dire qu'on baisse la garde, loin de là. Et sur la carte des feux de forêt, on a toujours des risques importants dans le sud-est de la France, sur la vallée du Rhône, de manière inhabituelle maintenant, mais tout le nord-est et l'ouest de la France. Donc voilà, tout ça pour vous dire que la situation, elle demeure compliquée et évidemment, on ne baisse absolument pas la garde.
2: Le régulateur de l'audiovisuel, l'Arcom, a sanctionné CNews à hauteur de 200 000 euros pour deux séquences en 2025 de nature à inciter la haine, selon une décision rendue publique hier. Accusé d'être un relais des campagnes de désinformation pilotées par les autorités russes pour déstabiliser l'ordre public en France, la chroniqueuse pro-russe Xenia Fedorova s'est vue remettre hier un arrêté ministériel d'expulsion, une décision qu'elle va contester. Ancienne patronne de la chaîne russe RT en France, interdite dans l'Union européenne depuis mars 2022 et l'invasion de l'Ukraine par la Russie, Xenia Fedorova défend régulièrement les positions du Kremlin. À Nanterre, un rabbin a été visé par des insultes antisémites dans un supermarché. Dimanche dernier, une cliente a traité le rabbin à plusieurs reprises de sale juif avant de lui demander de retourner en Israël. Dans un message publié sur les réseaux sociaux, David Nakache explique qu'il n'avait initialement pas l'intention de rendre l'affaire publique et souhaitait laisser la justice faire son travail. Mais puisque les faits sont désormais connus, je crois important de rappeler que personne ne devrait être insulté en raison de sa religion ou de son identité, écrit-il. Un homme de 28 ans qui était colistier du parti d'extrême droite Reconquête au municipal à Mulhouse a été condamné ce matin à 3 mois de prison avec sursis pour avoir fait un salut nazi. Il devra aussi verser au titre de dommages et intérêts 700 euros à chacune des parties civiles, la Ligue des droits de l'homme, la LICRA et SOS Racisme. Le parquet ne fera pas appel de cette condamnation. L'activité économique a rebondi légèrement en France au deuxième trimestre avec un recul en début d'année avec une croissance de 0,2% tirée par la demande intérieure et les exportations, ce malgré les conséquences de la guerre au Moyen-Orient sur la consommation d'énergie. Et enfin, lancement du comité de pilotage du 20e anniversaire de l'hommage national aux Justes de France au Panthéon. Le 18 janvier 2027, date du 20e anniversaire de cet hommage, constituera le point de départ d'une grande mobilisation nationale. À cette occasion sera notamment lancée une grande campagne de collecte d'archives, de témoignages et de récits de sauvetage sur l'ensemble du territoire. En charge de ces travaux, notamment Aurore Berger et le comité français pour Yad Vashem.
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1: Bonjour à toutes et à tous et bienvenue sur Radio Aviva. Nous sommes donc sur le 88 FM radio-aviva.com pour nous retrouver en DAB+ partout et tout le temps. Aujourd'hui, je suis accompagné de la présidente et du trésorier de l'association donc des anciens élèves du conservatoire de Nîmes, l'AAECN pour l'acronyme, Muriel Bonijol et Christian Cornembeuf. Bonjour à vous, merci à vous d'avoir répondu à mon invitation.
2: Merci Johan, bonjour.
1: Vous êtes donc ici pour me parler en fait de vos actions pendant les Jeux de Nîmes, même un petit peu avant, on y reviendra, et plus généralement, pardon, des Jeux de Nîmes aussi, mais avant toute chose, parlons un petit peu de votre association, donc celle des anciens élèves du Conservatoire de Nîmes, concrètement pour nos auditeurs et auditrices qui ne connaissent pas ce que c'est, et en fait qui aimeraient justement en savoir un petit peu plus, qu'est-ce qu'il faudrait savoir ?
2: Eh bien, comme son nom l'indique, cette association aide les anciens élèves du conservatoire, comédiens, musiciens, danseurs qui ont eu un premier prix et qui souhaitent par exemple promouvoir un enregistrement, passer un concours ou tout simplement avoir une scène pour se produire.
1: Donc tout au long de l'année, qu'est-ce que vous pouvez organiser comme événement ?
2: Alors nous avons notre propre festival, le Festival des Hémisphères, en partenariat avec la bibliothèque de la ville de Nîmes. Nous avons aussi des concerts de rodage pour ceux qui préparent des concours. Donc là, nous cherchons nous-mêmes nos salles. Nous avons notre public de fidèles, donc nous avons toujours une salle bien remplie. Et enfin, pour la 25e année, nous sommes partenaires, prestataires de services de la ville de Nîmes pour les Jeudis de Nîmes.
1: Et j'allais y venir justement, c'est la 32e édition. C'est tous les jeudis donc du mois de juillet et mois d'août de chaque année, bien sûr. Ça se passe à la Maison Carrée, au Parc Montcalm, à plein endroit, à Nîmes en général. Quant à vous, pour l'association des anciens élèves du Conservatoire de Nîmes, donc vous allez vous produire donc pour le mois de juillet, en tout cas le 30. Vous avez déjà fait tout le mois de juillet, mais là, la dernière date, c'est pour le 30. Et ensuite, tout le mois d'août, est-ce qu'on pourrait en savoir un petit peu plus ?
3: Oui, ça se déroule à Carré d'Art, au grand auditorium de Carré d'Art. Et depuis cette année, nous avons la chance que l'on nous mette à disposition le petit auditorium. Comme nous faisons le plein à chaque jeudi, il y a une retransmission du concert sur grand écran dans le petit auditorium qui lui-même est également climatisé.
1: Ça commence donc avec un duo de violon autour de l'école française de violon avec Patrick Oliva et Gildas Guillon, c'est ça ?
3: Patrick Oliva, excusez-moi.
1: Dites-nous un petit peu plus sur la programmation en fait, aussi du mois d'août et comment est-ce que vous la construisez en fait, comment est-ce que vous faites en sorte justement d'être en accord avec les Jeux de Nîmes, entre guillemets la direction artistique des Jeux de Nîmes, pardon, et aussi donc, comment est-ce que vous choisissez vos artistes ?
2: Alors, nous choisissons les artistes en leur envoyant tout simplement l'appel d'offres.

0: très bien se spécialiser dans la musique du monde, dans la musique celtique. C'est le cas donc pour notre programmation du mois d'août. Nous commencerons avec de la musique irlandaise le 6 août. Nous aurons le 13 août du théâtre musical et de la musique indienne. Nous aurons le 20 août un récital de piano et un duo violon-guitare. Et nous finirons le 27 août avec de la sonate, piano et violoncelle et piano et hautbois.
1: Ça fait plus de 25 ans que vous participez au Jeudi de Nîmes. Vous, l'association en elle-même date des années à peu près 2000, c'est ça. Donc en fait, dès qu'elle a été créée, vous avez directement participé au Jeudi de Nîmes.
2: Non, pas tout à fait. Dites-moi l'association tout. A été créée en 1920.
1: Oui.
2: Ça, pour moi, c'est un chiffre important. Et elle a redémarré il y a à peu près 25 ans.
1: Vous avez raison. Qu'est-ce qui a justifié ce redémarrage, en fait?
2: C'est une demande du directeur du conservatoire de l'époque qui a contacté Jacqueline Chabran, qui était à l'époque notre présidente. Et ensemble, ils ont redessiné un peu les contours de cette association. Et très rapidement, nous avons été remarqués, ce qui fait que l'office de tourisme qui gérait les Jeudis de Nîmes de l'époque ont approché Jacqueline Chabran pour lui demander de créer une scène dite classique dans le parcours des Jeudis de Nîmes.
1: Vos événements se passent donc de 17 à 19 heures. C'est un peu plus tôt que la programmation générale des Jeudis de Nîmes qui, elle, commence à 19 heures et qui se termine un peu plus tard dans la soirée. Vous êtes aussi exclusivement en intérieur. Expliquez un petit peu à nos auditeurs et auditrices, en fait, pourquoi, justement, c'est important déjà de se produire à 17 heures et ensuite tout ça se passe à l'intérieur, pardon.
2: Oh, bah, si vous voulez, 17 heures, j'en parle, Muriel parlera du pourquoi de l'intérieur.
1: Oui, question.
2: C'est tout à fait simplement pour des questions budgétaires de la ville. Mmh. Voilà, on nous a demandé de nous adapter, puisque nous souhaitions l'intérieur, à un horaire d'ouverture d'un lieu public qui nous convient bien, qui convient surtout bien à la musique que nous proposons.
1: Donc du coup, c'est le lieu qui donne la priorité. Et donc pourquoi jouer en intérieur, Muriel ?
0: Eh bien, la première édition, nous étions à l'extérieur pour répondre à la demande générale de la ville d'animer les places. Simplement, on s'est vite rendu compte que les conditions météo ne pouvaient pas permettre, par exemple, la disposition du piano à demeure à l'extérieur. Donc là aussi, plutôt que de déménager et de repositionner le piano chaque jeudi, on a tous compris très vite que l'intérieur était la solution.
1: Pour le mois d'août, en tout cas des Jeudis de Nîmes, il y aura des soirées, pardon, vous n'allez pas vous produire, mais il y aura des soirées pour le jeudi 6 août, le 13 août, le 20 août et le 27 août. Où est-ce qu'on peut retrouver cette programmation en détail pour celles et ceux qui nous écoutent?
2: Alors, on peut le retrouver sur le site de l'Office de Tourisme, on peut le retrouver sur une page spéciale que la ville de Nîmes consacre à notre manifestation dans le cadre des Jeudis de Nîmes. On peut le retrouver sur notre site internet www.aaecnimes.fr. On peut retrouver dans la presse relaie nos informations semaine après semaine. Voilà, pour les gens curieux, et puis des flyers sont un peu partout en ville,
1: et puis
2: des jolis flyers,
1: c'est vrai, plein de couleurs, en tout cas, ouais. Je les ai sous les yeux. Pour celles et ceux qui nous écoutent aussi, ce qu'il faut savoir, c'est qu'il y a beaucoup de diversité. J'ai l'impression qu'on commence avec le début août, en tout cas, la musique irlandaise, on enchaîne avec du théâtre musical. Le jeudi 20 août, on est sur un récital de piano. Vraiment, j'ai envie de dire qu'il y en a un petit peu pour tous les goûts, si vous confirmez.
0: Absolument. Absolument. Et c'est ce qui fait que ces concerts sont appréciés. D'abord parce qu'on est sûr d'y retrouver une qualité. Les musiciens ont tous un premier prix du conservatoire. On sait quand même tous le parcours très long que ça signifie. Et effectivement, on en a pour toutes les oreilles. Alors l'entrée est libre, la sortie est libre, donc soyez curieux, venez, et puis si vraiment vous n'accrochez pas, vous avez tout à fait le droit de sortir en ville ensuite.
1: En tout cas, donc ça continue le 30 juillet, et donc pour tout le mois d'août aussi, jusqu'au 27, et ça termine avec un sonate de piano et violoncelle. Merci à vous, en tout cas, Muriel Bonijol, qui est la présidente de l'Association des anciens élèves du Conservatoire de Nîmes, et donc Christian Cornembeuf, qui vous accompagne et qui est aussi trésorier de cette association. Merci à vous pour vos réponses.
2: Merci.
0: Merci.
2: De votre invitation.
1: Cette émission est à présent terminée. Je vous propose de la réécouter dès maintenant au format podcast sur notre site internet radio-avier.com. Et à très vite sur le programme.
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1: Le festival du cinéma argentique en plein air de redescend, situé à quelques kilomètres de Nîmes, entre du 30 juillet au 2 août dans sa 12e édition. Particularité de ce festival de cinéma vraiment pas comme les autres, les 4 films qui y sont projetés le sont avec d'authentiques bobines en 35 mm. À l'heure du numérique et de l'intelligence artificielle, cet événement créé par l'association Jean-Paul Boyer Culture et Cinéma à Redescend remet à l'honneur la belle époque des cinémas de quartier et des projecteurs avec pellicule. Aurélien Colson, membre de l'association, passe en revue le programme de cette 12e édition.
2: Comme chaque année, ce sont les adhérents de l'association qui vont voter pour déterminer quel film on va projeter. Alors, en amont, le conseil d'administration de l'association détermine les thèmes. Par exemple, cette année, on souhaitait beaucoup faire une soirée vampire. Voilà. Mais on a eu des soirées films à costume, on a eu des soirées Catherine Deneuve, on a eu des soirées... Bon. Et on repère en amont quelles sont les bobines de pellicule encore disponibles, parce que c'est de plus en plus difficile. Et on envoie un document à tous les adhérents en disant, ben voilà, voici les choix, maintenant vous votez. Et lors de l'Assemblée Générale, fin janvier, on annonce le résultat du vote. Alors il y a quelques constances, et notamment chaque année, on essaie de démarrer le premier soir, qui est un jeudi, avec une comédie. Donc cette année, ce sera Le Dîner de cons de Francis Weber, avec Jacques Villeray notamment, Thierry Lhermitte, Francis Huster. Et petit bonus cette année, même joli bonus, on aura la participation d'Alexandre Villeray, le fils de Jacques, qui viendra nous parler de son père et en particulier du rôle qu'il tient dans cette comédie. Le vendredi 31 juillet, on aura La couleur pourpre, un drame de Steven Spielberg avec notamment Whoopi Goldberg. Donc on fait le choix de présenter les films étrangers toujours en version originale sous-titrée. Et là, donc, c'est un film qui a eu une immense reconnaissance critique, des 11 nominations aux Oscars, musique de Quincy Jones qui est magnifique. Alors c'est plus triste, c'est plus puisque c'est la vie d'une femme noire confrontée aux humiliations dans le sud des États-Unis au début du XXe siècle. Mais ça fait partie, voilà, de cet éclectisme de la programmation. Le samedi soir, on reviendra sur du plus léger avec cette comédie de Gilles Grangier, L'âge ingrat, avec un duo au sommet, hein, Fernandel et Jean Gabin. Donc c'est l'histoire d'un jeune couple qui s'apprête à se marier et les familles vont se rencontrer, sauf qu'il y a une famille du sud, le papa c'est Fernandel, une famille du nord, le papa c'est Jean Gabin, et donc vous imaginez... Bon, il y a un peu quelques clichés, mais c'est très rigolo, avec donc cette gouaille de Gabin face à la faconde de Fernandel. Et là aussi, bonus, on aura la présence du fils de Jean Gabin, Mathias Moncourgé, qui nous parlera de son père. Et on va terminer le dimanche avec le Bal des Vampires, donc qui est un pastiche de films de vampires, de Roman Polanski. On souhaitait avoir un film de vampires. On avait le choix entre un des premiers films du studio mythique, la Hammer, avec Christopher Lee. On avait Entretien avec un vampire avec Tom Cruise et Brad Pitt. Et nos adhérents ont choisi cette comédie tout public, le Bal des Vampires.
1: Donc, particularité, évidemment, il y a le cinéma argentique, la pellicule. Vous faisiez référence au fait que c'est de plus en plus difficile de trouver des films en 35 mm. C'est une chose qui va se raréfier avec le temps ?
2: Alors, ça se raréfie avec le temps, puisque les studios se débarrassent de ces pellicules qui sont très volumineuses, pondéreuses. Et au fur et à mesure que les films sont digitalisés, que les copies sont retraitées sur des formats digitaux, eh bien les studios se débarrassent des pellicules. Alors il en reste quelques-unes. Notre association est favorablement connue, et donc on a des distributeurs, des studios, des collectionneurs qui nous font confiance et qui acceptent chaque année de nous louer les films de manière à ce que, évidemment, les ayants droit soient rémunérés et tout ça. Mais c'est vrai que c'est devenu rarissime. On est, à ma connaissance, le seul et unique festival qui projette uniquement en 35 mm. Et les festivaliers, quand ils arrivent, la première chose qu'ils voient, bon, il y a l'écran qui est gigantesque, mais dans la cour, sur une estrade, il y a le projecteur, qui est un très bel appareil, qui fait 2 mètres de haut, avec toute la mécanique, hein, pour entraîner les 5000 mètres de pellicule. Parce qu'on oublie, pourquoi parle-t-on de court-métrage ou de long-métrage ? Eh bien, c'est la longueur du ruban de celluloïdes, et un long métrage, ça peut être 4 ou 5 kilomètres de pellicule.
1: Donc ce projecteur, est-ce qu'il appartient à votre association, ou alors est-ce que c'est un projectionniste qui vient avec son propre matériel ? Alors,
2: on a beaucoup de chance, le festival n'aurait pas pu exister sans la présence, le talent et la gentillesse d'Anthony, qui est donc projectionniste de métier, même si ça fait longtemps qu'il a changé de métier, puisqu'on ne projette plus en argentique, ça n'existe plus. Mais lui a encore tout le savoir-faire et l'appareil de projection qu'il actionne uniquement pour notre association, justement parce qu'il y a cet arrière-plan cinématographique avec la figure de Boyer.
1: Le festival, c'est aussi du cinéma, mais c'est aussi un moment festif. Chaque soir, avant la projection, il y a un concert.
2: Oui, on a chaque soir un concert de musique à 20h, avec chaque soir un groupe différent. Les styles évoluent, c'est une des membres de l'association qui s'occupe de la programmation, et donc il peut y avoir du jazz, il peut y avoir de la chanson française, il peut y avoir musique plus gypsy ou plus rock, ça dépend, il y en a pour tous les goûts une fois de plus. Et puis ce qui est intéressant, c'est que dès que les portes ouvrent à 19h, on peut manger un morceau, il y a des food trucks, on peut boire un coup toujours avec modération. Mais donc c'est un vrai moment convivial qui fait que si vous voulez arriver dès 19h avec des copains, avec votre famille, manger un morceau, écouter le concert à 20h, à 21h30, regarder le film, fin prévue vers 23h, 23h30, vous avez toute une belle soirée.
1: Les prix pratiqués sont de 6€, il y a également un pass, je crois, qui est prévu.
2: Oui, on tient beaucoup à ce que ça soit accessible à tout le monde. Alors d'abord, c'est gratuit pour les adhérents. Donc si vous adhérez à l'association et ça coûte 10€ par an, eh bien vous êtes entrée gratuite. Si vous n'êtes pas adhérent, vous pouvez prendre un pass lors du festival pour 15€, et pour 15€, c'est entrée gratuite tous les soirs et l'adhésion est incluse. Et si vous voulez juste une soirée, c'est 6€, avec un tarif réduit de 3€ pour les moins de 12 ans. Ça se passe dans la cour des écoles à Redescent. L'adresse exacte, c'est le 2 avenue du 19 mars 1962. Il y a un balisage qui montre comment trouver ça. Le parking gratuit est assuré à proximité. Vous pouvez même apporter votre transat si vous voulez. Mais évidemment, sinon, les fauteuils, les sièges sont fournis.
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0: Bonjour à toutes et à tous. Bonjour à nos auditeurs de l'Hérault, des Pyrénées-Orientales et du Gard. Bonjour à tous les festivaliers de Voix Vive, le 29e festival Voix Vive de poésie autour des poètes de la Méditerranée, des conteurs également. Nous verrons que le festival créé par Maïté Vallès-Bled s'est énormément diversifié et enrichi. Onde poétique, c'est une émission quotidienne durant tout le festival, parce que chaque radio associative du département s'est mobilisée pour assurer une animation chaque jour. Alors il y a Radio Aviva, Radio Grille Ouverte, Radio FM+, Radio Languedoc, Radio Sud, Pays des Hauts, RPH Sud, et chaque jour vous retrouverez une radio et les émissions seront diffusées sur l'ensemble des radios, bien entendu. Ce festival Voix Vive se déroule du 17 au 25 juillet à 7. Pour ceux qui nous écoutent, je vous conseille de venir faire un tour. Toutes les villes, toutes les rues de 7 sont animées avec des déclamations, des débats comme notre plateau aujourd'hui, également du chant, de la musique. Donc 7 vibre au son de l'art et de la culture pendant quelques jours. Tout est gratuit et vous pouvez bien sûr passer la tête et voir que la poésie concerne chacun de nous. Ce 29e festival est basé bien sûr sur le dialogue poétique, une défense de la culture et plusieurs partenaires institutionnels, la mairie de Sète, ça va de soi, le Centre National du Livre, la plateforme européenne de poésie Versépolis, des partenaires associatifs comme les radios associatives, et Radio Aviva est heureuse aujourd'hui de vous présenter le premier plateau d'onde poétique. Alors, pour ce festival, pas moins de 50 poètes sont là, beaucoup d'animations, beaucoup d'éditeurs, et nous allons commencer dans notre présentation par Giuseppe Napolitano. Bonjour.
1: Bonjour.
0: Giuseppe, vous avez un beau curriculum vitae, bien sûr. Giuseppe, vous écrivez en italien, mais vous comprenez le français, et puis vous êtes traduit dans énormément de langues, 32 si je ne me trompe, donc c'est quand même une belle carrière. Vous êtes poète et écrivain, et dites-nous un peu quelle est votre source d'inspiration majeure.
1: La fonte d'inspiration, le monde, ma vie. Je pense que la poésie, au mieux, ma vie est la poésie. Mais pas la poésie, c'est ma vie. Ma vie, c'est la poésie.
0: Ce que vous vivez.
1: Mon inspiration, c'est simplement la vie.
0: Vous pouvez parler en italien, il va traduire. Alors, on a la collaboration de Sébastien Minot pour les traductions.
1: Ce sont des personnes qui si svegliano la mattina e scrivono una poesia, e non è poesia, è diario, è testimonianza, no? Allora io non scrivo tutti i giorni, ma quando scrivo voglio scrivere.
2: Sì. Il y a des gens qui tous les matins se lèvent pour écrire de la poésie, mais ce n'est pas de la poésie, c'est plutôt un journal intime, ce qui n'est pas mon cas. Moi, je n'écris de la poésie lorsque j'ai décidé d'en écrire, même si tous les jours, ma vie est poésie, comme je le disais tout à l'heure.
0: D'ailleurs, vous avez...
1: Pour mieux expliquer ça,
0: oui.
1: Je vais lire un petit poème.
0: Ah ben tout va bien, vous allez nous expliquer
1: pour poésie. Expliquer ma façon d'entendre la poésie.
0: Et vous dites que vous ne parlez pas le français.
1: Non, je ne parle pas français. non, ce n'est pas français. Bon. Ce n'est pas une pipe, non? Ce n'est pas français. Un sorriso, un bacio, una carezza. 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E vagabondo risponde a 100 inviti, camminando le strade più lontane, portando in giro le parole, quelle sue, che forse un altro poi saprà ripetere. 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
0: Grazie. Écoutez, alors, Sébastien Minot va nous lire finalement. Oui. C'est vous qui allez les lire? Oui. Bon, ben, très bien, oui. Il y a eu un changement. Ah. C'est parfait. D'accord. Donc, c'est Céline qui va nous lire en français la traduction de ce très beau poème, sachant qu'il y a une injustice. Hein, la langue italienne est tellement belle que voilà, on a du mal à traduire.
1: Un étrange marchand, le poète.
0: Ok.
3: Un sourire, un baiser, une caresse. Un étrange marchand, le poète. Sa marchandise, il la met aux enchères. Pour un sourire, un baiser, une caresse. Et peut-être il la donne pour rien. Vagabond, il répond à toute invitation en allant par les chemins les plus lointains, promenant les mots, les siens. Certes, quelqu'un saura les reprendre. Il est toujours prêt à le reconnaître, son monde limité. Mais il est possible qu'il soit le plus accueillant quand quelqu'un reste sans sa maison.
0: Merci Céline de Saher. Alors, vous nous dites que votre vie, c'est la poésie, c'est... Vous transmettez finalement à travers ces poèmes tout ce que vous vivez. Et vous avez fait une compilation de 70 textes qui ont été écrits en 35 ans en français, autour de 7. Alors, pourquoi ce zoom sur 7?
1: J'ai été à 7 la première fois à l'occasion d'un jumelage avec Frontignan et ma ville, Gaeta. En 98. Après, sono tornato,
2: je suis revenu
1: ici l'année suivante avec ma femme, un voyage de noces, de mariage, comme ça dit. Oui.
0: Alors, c'est une ville symbole.
1: Oui. Oui, parce que elle voulait aller. Bon, je pense à la Suisse, je ne sais pas où. Et j'ai dit, viens avec moi.
0: À 7.
1: À 7, oui. Et là, j'ai écrit quelque chose. Après, j'ai revenu pour 2001. J'ai été invité par mes amis de Frontignan, Georges Drano et Nicole Stamberg. Et Georges, c'est lui qui a traduit le poème sur le livre du festival. Et j'ai écrit encore quelque chose. Et chaque fois que je reviens à 7, j'ai écrit que, parce que, ben, j'aime ça, amo questa città.
2: J'aime cette ville.
1: Cette ville. Et il titolo della mia raccolta, Sete di poesia, n'est pas soif de, mais sette.
0: Et la poésie.
1: Sette de poésie. Sette la poésie.
0: Oui, oui, c'est magnifique, c'est un bel hommage à la ville de Sète.
1: Oui, c'est dédié à les amis de là, ma femme, ma fille, Georges Nicole. Marie et Daniel, c'est Daniel Levert.
0: Oui, vos amis de Frontignan.
1: Et Maïté.
0: Et Maïté Vallès-Bled, c'est vraiment en tête de votre ouvrage, c'est un hommage à ces personnes-là.
1: Oui.
0: Alors, vous aimez transmettre aussi.
1: Oui.
0: Vous aimez transmettre.
1: La poésie est participation.
2: Une participation, oui.
1: Poésie. Il n'y a pas poésie. Si, mais quand je parle de poésie, souvent d'avis ça, hein, Les campagnes.
0: Ça ne dure jamais très longtemps. Oui, on a les cloches de 7 en fond. Alors, vous savez à présent que nous sommes installés, le public, oui, sur des chaises longues, à l'ombre, tranquillement. Et donc, revenez nous voir le 20 à la même heure, à 15h. Nous serons au même endroit, à l'ombre et sur des chaises longues pour écouter la de la poésie.
1: D'accord, on va lire quelque chose, va.
0: On voit que ce n'est plus quelqu'un qui sonne les cloches. Elles peuvent sonner très longtemps.
1: Combien de...
0: Mariage, hein? C'est un mariage.
2: Non, ça. Et un matrimonio. Et un matrimonio.
0: C'est un mariage.
1: Et alors,
0: on va leur souhaiter beaucoup de bonheur.
1: Ma poésie a pris un matrimonio.
0: Vous avez la page?
1: J'ai une poésie a pris un matrimonio. Un poème pour le mariage.
0: Eh oui, bien sûr. Est-ce qu'il y a un seul sujet que vous n'ayez pas traité? Il n'y en a pas, je m'en doutais.
1: Mais je n'aime pas trop le mariage. J'ai été marié 2 fois, mais ça suffit.
0: Vous savez qu'en français, on ne dit jamais 203.
1: Non, il y a 2. Alors,
0: alors, le retour à 7.
1: Retour à 7. 2003.
0: Oui.
1: Ci salutano i bianchi cavalli di Camargue e la garriga odorosa di erbe nel vento. 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
0: Magnifique. Alors, on va écouter. Bravo, bravo. Vous avez un très bon accent italien, quand même.
1: Pardon?
0: Hein? Donc, on va écouter la traduction de ce poème de Giuseppe Napolitano par Sébastien Minot. Enfin, il lit la traduction,
1: ça
0: pardon.
1: Ça a été traduit par...
0: C'est vous qui allez la lire aussi?
1: Traduit,
0: oui, carrément.
1: Par Georges Drano. Hein.
0: Alors, c'est Céline Deserre qui va nous lire la traduction.
3: Retour à 7. Il te salue, les chevaux blancs de Camargue et la garrigue odorante. Les herbes dans le vent, il te salue. Les pins du Mas de Suède et les ceps de vigne tordus dans le soleil. Sans toi. Seth a un air un peu triste, comme celui des 2 petits ânes photographiés par surprise dans la chaleur étouffante d'un jour qui fatigue sans poésie. Elle te salue les collines nues et la campagne où le temps est suspendu. Elle te salue les foules en vacances de touristes multicolores et les visages sereins des paysans dans la sieste des bourgs. C'est une question continuelle qu'on te pose. Où es-tu? Pourquoi n'es-tu pas là? Sans toi, Seth a l'air plus triste.
0: Magnifique.
1: Merci.
0: Merci. Magnifique, bravo. Et bravo et merci à Céline pour cette belle lecture. Alors,
1: avec ma femme?
0: Oui. La deuxième ou la première?
1: La deuxième. La première, je ne sais pas où elle.
0: C'est trop loin.
1: Trop loin, 50 ans.
0: Ok.
1: Non, mais 76, maintenant. 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
0: Merci, bravo, Giuseppe Napolitano. Alors, on va écouter Céline.
1: Un peu de commotion.
0: Ouais.
3: Irène, prénom de paix, prénom de soleil, vent courageux qui balaie la nuit, de celui qui sait préserver l'amour. Ma vie, ma victoire, ma paix. Pleine force qui ne s'altère pas, se rénovant dans la confiance d'un lendemain à reconquérir. Au-delà des rêves qui assombrissent l'aube, quand tu ne vois pas le bien qui est en toi, quand tu continues à poursuivre le passé, la confidence est l'engagement patient sur le chemin parcouru ensemble, sain et sauf, convaincu d'une autre vie.
0: Bravo, c'est magnifique. Alors, on est loin du SMS hein, pour donner un message. Du ouais. Petit message téléphonique, là, en trois mots.
1: Oui.
0: Alors, pour les gens qui disent que, Giuseppe, les gens souvent disent la poésie, ça ne me parle pas, je comprends pas, c'est trop loin de la vie quotidienne. Oui. Là, on est vraiment dans la vie quotidienne, dans les émotions, dans les choses vécues.
1: Parlo italiano, parce que c'est un peu difficile. La poesia in Italia, ma je pense tout le monde, la poesia in Italia oggi ha un piccolo pubblico.
2: La poesia in Italia aujourd'hui ha un public très restreint.
1: Io organizzo un piccolo festival.
2: J'organise un petit festival.
1: Avec six poètes, oui, poètes, mais pas trop. Et cette année, à l'édition, la dixième édition
2: cette année.
0: C'est où le festival?
1: Dans quelle ville? Gaeta, j'ai mis les livres. À la première, le premier incontro de poésie.
0: Parler en italien.
2: La première rencontre.
1: C'erano 8 poeti.
2: Il y avait 8 poètes.
1: 8 poètes et 8 spectateurs.
2: Et 8 spectateurs.
0: Ouais.
1: Et la seconde serata.
2: La deuxième soirée.
1: Per fortuna. Les spectateurs sont diventati 40.
2: Les spectateurs sont de. Il y a eu 40 spectateurs par.
1: J'ai été très, très.
0: Par chance.
1: Molto. Contento.
2: J'étais très heureux.
1: Parce qu'en Italie, avoir plus de 20-30 personnes.
2: Avoir plus de 20 ou 30 personnes en Italie.
1: Molto difficile.
0: Partout, c'est pareil, partout.
1: C'est partout.
0: Ouais.
1: Mais la force de la poésie, la force qui me convainc.
2: La force de la poésie, celle qui.
1: L'esprit qui me porte.
2: L'esprit qui me porte à écrire.
1: Écrire, c'est toujours la participation. Dis, comment c'est? Participation. Je suis stato professeur per plus de 30 ans.
2: J'ai enseigné pendant plus de 30 ans.
1: 30 ans. Et je disais sempre ai miei allievi.
2: Je disais toujours à mes élèves.
1: Quand je spiegavo à Leopardi.
2: Quand j'expliquais les textes de Leopardi, Montale.
1: La classica moderna, dicevo, non c'è poesia se non c'è il pubblico.
2: Qu'elle soit classique ou moderne, il n'y a pas de poésie s'il n'y a pas de public.
1: C'est pour ça que j'ai dit, la poésie n'est pas écrire tous les matins quelque chose. J'écris, c'est quoi? Écrire, c'est facile. Difficile est communiquer. Est difficile. Comunicare qualcosa che un altro legge e dice c'est moi.
2: È très difficile d'écrire et de communiquer quelque chose à quelqu'un qui puisse dire
0: ça me touche.
2: Ça me touche.
0: Ça me parle.
1: La poesia, brava. La poesia è parlare, connettere, come si dice.
2: La poesia
1: è connettere, no?
2: Se connecter.
1: Se connecter. Allora, se quando scrivi non pensi à l'éventualità.
2: Quand on écrit et qu'on ne pense pas à l'éventualité.
1: Di incontrare qualcuno.
2: De rencontrer quelqu'un.
1: C'est une opération de solipsistique.
2: C'est une opération, de
0: sensibilisation.
2: Solipsiste,
1: c'est-à-dire regarder
0: un miroir.
1: Un miroir.
0: Bien sûr. C'est un miroir.
1: Comment c'est beau, c'est lui.
0: Oui. Alors, c'est pour ça que les radios associatives se sont mobilisées parce que quand on diffuse, les gens vont entendre par surprise cette poésie.
1: Oui.
0: Et même ceux qui n'ont pas bougé pour venir écouter sur place, ils vont entendre et se dire finalement, ça me parle, c'est quelque chose qui est à ma portée et que j'apprécie. Donc pour Radio Aviva, vous allez avoir 28 000 personnes qui vont écouter et ça peut être bien de les sensibiliser à la poésie.
1: Très bien, merci. J'espère.
0: Il en perd le souffle. Hein.
1: Ma femme et ma fille fanno théâtre. Comme si fanno théâtre jour.
0: Ouais, elles font du théâtre.
2: Oui, ma femme et ma fille font du théâtre, pardon.
1: Et chaque spectacle, 100, 200, 300.
0: Bien sûr.
1: Hein? J'ai dit pour arriver à 300 spectateurs, je dois faire 10 présentations.
2: Tu dois faire 10 présentations pour toucher 300 personnes.
0: Bien sûr, bien sûr.
1: Mais la poésie parle à chacun.
0: Exactement.
1: Hein? Elle n'a pas besoin de.
0: L'avantage, c'est que quand vous avez un auditeur, un spectateur qui est touché par la poésie, il reste appétant, il garde l'envie d'écouter de la poésie. C'est quelqu'un que vous avez ouvert une porte.
1: C'est bizarre.
0: Et finalement, ça montre que ça n'est pas hermétique, c'est pas seulement des happy fuse.
1: Ma poésie n'est pas hermétique, n'est pas poésie de.
0: D'élite.
1: S'appelle. Non, la poésie de strada, quella qui.
2: C'est pas une poésie de rue qui interpelle.
1: Ma poésie, c'est intimiste.
2: Intimiste.
1: Intimiste.
0: Elle s'écoute de façon.
1: N'est pas une poésie criée. Hein? Ok. Je vais lire ça.
0: Oui, bien sûr. C'est vous êtes le chef, là. Hein?
1: Ensemble.
0: Alors,
1: c'est la dernière que
0: ensemble à 7.
1: La dernière que j'ai écrit ici, 2012, je pense. 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Che belle librerie! 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
3: Céline, ensemble à 7. Amoureux de cette ville, comment ne pas l'être? Quelle belle librairie! Et toi qui m'accompagnes, tu me souris. Toi-même, tu aimerais être là. Et dans les couleurs lumineuses de la ville de Brassens et Valéry, trouver de la place pour ton éclat et la lumière de ton regard. Tu viendras avec moi jusqu'à ce qu'il me parle de la poésie, la nôtre, les mots, cueillis dans une gorgée et chuchotés au fond de tes yeux, syllabe après syllabe à former, le chant antique d'un enchantement.
0: Magnifique. Les mouettes de Sète, bien connues. Les mouettes.
1: Parce que la première fois que j'ai été ici avec ma femme, elle a été, comment se dit,
2: elle a été surprise et émerveillée. Ouais.
1: Par les mouettes, qui eravamo à pranzo in un restaurant sul.
2: Nous étions en train de déjeuner, oui, sur la corniche, et les mouettes passaient.
1: C'est ça. sembrano diventati.
0: A tout eu, hein.
1: On va partir.
0: Oh. On va attendre une minute. Il va partir.
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0: Magnifique, Céline.
3: Mouette. Il semble être devenu plus méchant. Les mouettes de Sète qui crient, grognant à basse altitude. J'en ai vu poser sur une voiture, me regardant avec révérence, loin de la mer, rue du Génie. S'urbanise peut-être par paresse. Le vent tourne et les mouettes tournent en rond, s'appelant soi-même. Une nouvelle journée commence pour eux aussi. Dans quel nid ont-ils reposé? Sur le quai de Saint-Louis m'attend la dernière journée de travail et j'espère que ma voix ait de la force sur le bateau comme celle des mouettes dans le vent.
0: Magnifique. Alors, vous qui trouvez que, Giuseppe, vous trouvez que la poésie, il n'y a pas assez de monde, les gens ne sont pas assez sensibilisés par la poésie, pensent que ça ne s'adresse pas à eux. Vous êtes ici à Sète pendant Voix Vive, avec plus de 50 poètes, 31 poètes animateurs et poètes du monde entier, des plasticiens, des concerts, etc. Vous vous retrouvez entre poètes, justement, ça vous fait du bien, ces rencontres entre poètes?
1: Mais la poésie est participation.
2: La poésie est toujours participation.
1: Per partecipare bisogna conoscere.
2: Et pour participer, on a besoin de connaître.
1: Et venir à Sète ou altrove.
2: Venir à Sète ou ailleurs.
1: À ottobre torno per la 14ª volta in Macedonia.
2: En octobre, je retourne pour la 14e fois en Macédoine.
1: Dove sono direttore di un festival.
2: Où je dirige un festival.
1: E questi viaggi faticosi. Ieri è stato terribile sull'autostrada. Sono venuto in macchina purtroppo.
2: E bien que ces voyages soient fatigants, hier je suis venu en voiture et sur l'autoroute c'était très fatigant.
1: Per la pigrizia di prendere treno, bus, aereo, treno, bus, treno. Allora.
2: Parce que j'avais la paresse de prendre.
1: Partito con la macchina.
2: J'ai pris ma voiture.

0: Gafaïti, Antoine Simon, je connais oui. beaucoup de monde ici.
1: Donc,
0: j'ai retrouvé madame qui m'a présenté.
1: Qui est une fidèle des fidèles.
0: Qui m'a présenté long time ago, beaucoup de temps, oui, de voix en voix.
1: Donc, Maïté Vallès-Blette doit être contente de savoir que ces rencontres poétiques continuent dans l'année à travers le monde,
0: oui,
1: finalement.
0: Oui, finalement. Et c'est important de connaître, important de lire.
2: C'est important de rencontrer, de faire des lectures,
0: traduire,
2: de traduire.
0: Io traduco un po' dal francese.
2: Je traduis un peu le français.
0: Quando conosco il poeta da tradurre,
2: quand je connais le poète que je traduis,
0: posso domandare se qua, che cos'è questo?
2: Je peux lui demander oui, ce que je traduis,
0: o
2: si
0: spagnolo,
2: ça
0: correspond. Qualcosa così. Quindi è importante continuare e sono molto molto. Io ho incontrato Maïté a Patrasso in Grecia.
2: J'ai rencontré Maïté en Grèce
0: l'anno scorso.
2: L'an dernier.
0: Lei mi ha detto da quanto tempo non vieni a Sète.
2: Elle m'a dit depuis quand tu n'es pas venu à Sète.
0: Ah, bisogna che tu ritorni.
1: Il fallait venir cette année.
0: Io ho detto se tu mi inviti io.
2: Ben, tu m'invites, je viens.
1: Important. Important et.
0: Ed eccomi qua.
1: Voilà, donc il est là. Il a. Vous avez finalement respecté la promesse à la directrice du festival, Maïté Vallès-Blette. Alors, vous avez évoqué le festival que vous avez créé, Les Voix de la Méditerranée, si je ne me trompe. Voci del Mediterraneo.
0: Oui.
1: Voilà. Alors, comment un amoureux de la poésie comme vous fait des compilations de livres, de petits textes dans des livres? Vous avez aussi fait de l'édition,
0: oui,
1: de textes. Pour quel est votre objectif pour ça?
0: Oui, c'est ma maison, la mia casa editrice è questa.
2: La maison d'édition, c'est
0: Ali Ribelli.
2: Ali Ribelli.
1: Oui.
0: La mia collana comprende adesso una trentina di.
2: Et aujourd'hui une trentaine de
0: 30 libri.
1: Donc dans cette
0: pubblicati.
1: Dans cette collection de la Stanza del Poeta, la chambre du poète, vous publiez plusieurs écrivains, mais de la Méditerranée, quand même.
0: Oui.
1: C'est, vous restez dans l'axe méditerranéen.
0: Oui, après l'Odève, à l'Odève, j'ai connu Hernán Burgos,
1: oui.
0: Agnès Olive, je me souviens, Habib Tengour.
1: Et vous les avez publiés, du coup.
0: Et j'ai publié des petites collections de poèmes.
1: Alors, est-ce que vous avez un poème sur l'importance de la transmission? Plus ou moins. Alors, choisissez.
0: Pourrais chiudere, andiamo a chiudere.
2: Je voudrais terminer avec un poème dédié à ma fille, mais je prendrai à la fin.
0: Allora.
1: Ah, j'étais sûr. Parole.
0: C'est la plus vecchia poesia raccolta in questo libro.
2: C'est le poème le plus ancien de ce recueil.
0: De 1989. Quando ero molto giovane.
2: Quand j'étais très jeune.
0: Più giovane di adesso.
2: Un peu plus jeune qu'aujourd'hui.
0: Ma io penso che la poesia non è un modo di dire, no? Ma penso che la poesia veramente mantiene giovane.
2: La poesia non è una façon de dire le cose, ma qualcosa che
1: mantiene la jeunesse.
0: Oui, mantiene la jeunesse di chi scrive e di chi legge.
1: En l'écoutant ou en l'écrivant? En l'écoutant aussi, rassurez-nous.
0: Oui, le dire.
1: Bon, ça va, c'est bon.
0: La poetessa. Oddio, s'appelle Donatella.
2: Une poète.
0: Bisutti.
2: Donatella Bisutti.
0: Elle a pubblicato un libro.
2: Pubblica un libro.
0: Con il titolo La poesia salva la vita. La poesia.
2: Dans le titre, la poesia sauve la vita.
0: Sauve la vita. Ma allora uno può domandare, ma la vita di chi scrive o.
2: Et on peut se demander de quelle vie s'agit-il, de celui qui écrit ou de celui qui lit.
0: Alors, torniamo alla mia carriera di professore.
2: Alors, je reviens à ma carrière de professeur.

0: Ragazzo mi chiedeva
1: quand un garçon me demande
0: perché, no? La domanda
1: pourquoi
0: mystérieuse
1: qui est la question mystérieuse la question
0: perché mystère. Devo leggere poesia
1: pourquoi dois-je lire
0: perché
1: de la poésie
0: perché devo conoscere Leopardi, Pascoli, Foscolo, Montale
1: pourquoi je dois connaître Montale quasi
0: Napolitano perché bisogna conoscere la poesia. Un'altra domanda magica.
1: E l'altra question un peu magique.
0: Me la fece un bambino alla scuola elementare.
1: C'est un garçon de l'école élémentaire qui me l'a posé.
0: Di Frontignan.
1: La Frontignan.
0: Ma je, 20 anni fa. Boh.
1: Il y a 20 ans à peu près.
0: E mi domandò: on gagne quoi avec la poésie? J'arrêtais un peu comme ça, et j'ai dit, avec la poésie, on gagne soi-même.
2: C'est joli.
0: Alors,
2: c'est joli.
0: Georges Drano, qui me présentava, era rimasto un peu
2: surpris,
0: dice, on gagne quoi? Et le petit garçon voleva dire proprio che cosa guadagni con la poesia, qual è
2: l'argent.
0: On gagne soi-même.
2: Bien sûr.
0: Si tu leggi,
1: si tu lis,
0: ti trovi,
1: tu te retrouves,
0: la poesia,
1: tu te retrouves dans la poésie.
0: E cresci.
1: Et tu grandis.
0: E diventi più grande.
1: Tu
0: Ma questo non l'ho detto io. Lo diceva Leopardi.
1: C'est Leopardi qui disait cela.
0: Il diceva, disait, soffri e cresci.
1: Souffre.
0: Cioè, il faut souffrir
2: pour
0: grandir. C'est Leopardi. Leopardi l'ha detto. Ma io ho sempre pensato che è vero. Leggere, lo diceva.
1: Je pensais que c'était vrai.
0: Umberto Eco.
1: Umberto Eco disait.
0: Qui legge vive due volte.
1: Qui lit vit deux fois.
0: Et qui vive la sua vita. Et vive la vita. Qui legge.
1: Parce qu'il vit sa vie.
0: Può darsi, aggiungo io, che vive una terza vita.
1: Et moi j'ajouterais qu'il vit
0: la
1: troisième vita, vie.
0: La sua vita mélangée.
1: Qui est sa vie mélangée
0: con,
1: oui.
0: Con la vita de
2: l'auteur.
1: Avec la vie de l'auteur.
0: Alors, io.
2: Ça fait sa vie, la vie de l'auteur, oui, et le mélange des deux.
0: Oui,
2: sa vie trois fois.
0: Quando ho tradotto Catullo.
1: Quand j'ai traduit Catulle, j'étais plus jeune.
0: Un critico che mi presentava.
1: Un critique qui me
0: disse,
1: présentait.
0: Non è più Catullo.
1: Elle m'a dit ce n'est plus Catulle.
0: Non è Napolitano.
1: Ce n'est pas Napolitano.
0: È Napolitano Catullo.
1: C'est Napolitano Catullo.
0: Un Catullo nuovo che è diventato Catullo. Napolitano.
1: Ouais. Devenu Napolitano.
0: Allora, ecco, io ho vissuto attraverso la traduzione di Catullo.
1: J'ai vécu à travers la traduction de Catulle.
0: Ho vissuto un'altra vita.
1: Une autre vie.
0: Può darsi, io vedo che avete qua una molto commovente, una mia piccola raccolta di poesie dedicata alla Via Crucis.
1: Il y avait ici quelques textes.
0: Per la prima volta nella mia vita io ho usato la forma del sonetto.
1: Et pour la première fois de ma vie, j'ai utilisé le sonnet.
2: Le sonnet comme forme.
0: Je n'avais jamais écrit.
2: C'est très classique le sonnet.
0: Oui. Quando mio padre, che era anche lui, professeur de littérature, poète,
1: ah, voilà. Aussi poète, professeur de littérature
0: dit,
1: et poète.
0: C'est quoi? Ouais. Come mai sonetto? Je sais pas, non lo so. Alors, ero di fronte alle stazioni della Via Crucis.
1: J'étais devant les stations de la rue la Via Crucis, qui est l'avenue de la Croix.
0: Oui, ero a San Giovanni, en fait. San Giovanni Rotondo, il paese di Padre Pio.
1: Le pays de Pio San Giovanni Rotondo.
0: Dove è la Via Crucis scolpita da, oddio, s'appelle Messina, lo scultore.
1: Oui, le sculpteur Messina qui a.
0: Ogni stazione.
1: À chaque station a produit. Voilà.
0: Una scultura.
1: Il y a une sculpture à chacune des stations.
0: Io, guardando questa scultura.
1: Et en regardant cette sculpture.
0: La prima era la caduta.
1: La première était la chute.
0: E io ho cominciato a scrivere È venuto un sonetto.
1: E j'ai commencé à écrire, et c'est un sonnet qui est...
0: Non volevo io scrivere un sonetto, non avevo mai scritto un sonetto.
1: C'était pas mon intention, j'en avais jamais écrit.
0: Anche se a scuola spiegavo
1: il sonetto
0: je l'expliquais. Di Petrarca, il sonetto di Foscolo.
2: Finalement,
0: ho scritto il sonetto.
2: C'est la poésie, qui vous
0: la poésie qui m'a cercato.
1: C'est la poésie qui m'a attrapé, qui m'a
0: attraverso
1: cherché.
0: La scultura,
1: bien sûr. À travers cette sculpture.
0: Della Via Crucis. Sono occasioni che nascono così, per caso, per fortuna. E da allora non ho più scritto sonetti.
1: C'è du hasard. Et depuis, je n'ai plus jamais
0: rimane una operazione straordinaria nella mia produzione. Sono 14 sonetti.
1: C'est 14 sonnets.
0: C'est 14
2: sonnets qui vous ont ouvert la porte de la poésie.
0: Oui, voilà. Ben, je sais pas.
2: Alors, je vais vous demander de choisir un dernier poème à lire. Pendant que vous choisissez, je vais présenter rapidement le poète qui devait être avec nous, mais qui a un pépin de santé. Mais je pense que c'est sympathique de le présenter, d'écouter deux de ses poèmes. Et nous finirons avec Giuseppe Napolitani. Alors, Francis... Je voulais dire que Eric Sarner a un pépin de santé, donc on lui souhaite d'abord un très bon rétablissement. C'est un poète écrivain français qui se dit voyageur chroniqueur, car il aime transmettre ce qu'il voit dans le monde, et avec énormément d'écriture, le dernier hymne à la joie selon Matisse, autour de la danse de Matisse. Et puis je voudrais que justement on puisse y faire également des films et documentaires, et pour avoir une petite idée de son écriture, Céline de Saher va nous lire deux poèmes.
3: Entre-temps, petite mélancolie, l'instant glissé entre hier et tout de suite qui danse comme une image hors cadre. C'est une aube pristine, un rayon entre des arbres tournant autour, ce qui un moment s'interpose, commence et finit.
2: Le deuxième, puis on aura un petit pour la route, un petit troisième pour la route. Hein. Alors, mots en l'air.
3: Mots en l'air. Tous les oiseaux, sans y penser, travaillent aux couleurs. Les histoires qu'ils se racontent, elles seules, créent le rouge, le vert, le bleu poignant, le jaune mat. Certains oiseaux bégaient, ceux-là font des pâtés comme d'amples éclats de rire. Dans le désert, c'est tout autre chose. On dit que les couleurs dépendent plutôt du sable et des vents.
2: Magnifique.
3: On aurait cru un poème. On le voyait bien, des oiseaux sortaient de sa bouche et de ses aisselles. On entendait de petites cloches et le pas ancestral de vieillards qui passaient en bas. Leurs bâtons tapaient les pierres. C'était un chant d'histoire, c'est-à-dire... de possible, à nouveau, il faisait jour.
2: Bien, la poésie a de grands messages quand même, d'humanité, bravo et merci. J'espère que Eric Sarner va se remettre rapidement. D'ailleurs, il est venu habiter à Sète. Oui. Il est comme vous, il habite Sète à présent, amoureux de Sète.
0: Oui.
2: Alors, Giuseppe Napolitano, un dernier poème, le temps court vite malheureusement. Oui.
0: Le dernier deux poèmes. Un pour ma fille et un autre. D'accord, ça va. Alors.
2: D'accord.
0: La réponse.
2: Oui, à ma fille.
0: Que je l'ai lu hier soir à la ouverture.
1: J'ai lu hier soir à la soirée d'ouverture.
0: La risposta, figlia mia. Variazioni su Bob Dylan. E se Bob ancora chiede quanto tempo. How many times? 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
3: Bravo. La réponse ma fille et si Bob encore demande combien de temps il te faut pour être homme. Tu n'as pas prêté la réponse et il n'est pas vrai que le vent l'a emporté. Tu l'as perdu. Quand encore tu aurais eu tout le temps de poursuivre aussi le vent et de la faire tienne. Maintenant, essaie de forcer ton sort. À jamais jeune, jusqu'à ce que tu aies à mon côté, je suivrai l'apprentissage de tes années et tôt ou tard, je serai prêt à t'offrir l'horizon qui encore ne te répond pas. Telle comme une femme, ma fille. Sache que ce n'est pas facile. Tes minauderies ne changent pas le cours des événements. Si devant un monde hostile se présente à tes yeux de petite fille qui grandit, et elle n'a qu'à attendre et n'a qu'à croire en soi.
0: Bravo. La dernière, è una delle cose che mi sono venuta meglio.
1: C'est une des meilleures choses qui me soit arrivée en écrivant.
0: La mia poesia più conosciuta perché è quella tradotta in 33 lingue.
1: C'est mon poème le plus connu qui a été traduit dans plus d'une trentaine de langues.
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2: Bravo, la version française avec Céline.
3: Ulysside, dans la mesure où tu parviens à ajourner ton voyage, dans la mesure où un arrêt te permet le repos, sache que de nouveau t'attends. Sans que cela te déplaise, la haute, vaste et libre mer, un appel chaste de la connaissance. Et si Ulysse t'appelle à te joindre à son entreprise, tu ne sauras refuser le vol dément qui confirme ton statut d'homme. Alors, plongeant dans les eaux, tu chercheras à rejoindre le plus vite possible la rive lointaine où tu espères que quelqu'un t'attend et te tendra un miroir fidèle auquel tu pourras demander conseil. Quel est le chemin qui me ramènera à ma maison? En plus, ton arrêt sera encore plus plaisant si tu penses déjà à d'autres chemins, à d'autres aventures et à d'autres rêves auxquels tu aspires et que tu ne pourras pas toujours réaliser.
2: Merci beaucoup, c'était magnifique. Je voudrais vous dire que ce plateau, on espère que... On vous a donné envie d'écouter encore plus de poésie. Nous avons enregistré en public avec l'animation de Radio Aviva à partir du festival Voix Vive à 7, le 29e festival avec un très beau programme. Nous avons une co-animation, coproduction avec les radios associatives de l'ARA. Le 18, c'est Radio Aviva, et ensuite FM+, Radio Aviva le 20, Radio Linguadoc 21, RPH, RGO et FM+. On espère avoir porté la voix de la poésie. Merci beaucoup, Giuseppe Napolitano.
0: Merci à vous.
2: Merci beaucoup. Merci, Sébastien Minot. Et merci à Céline Dessert. Merci.

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1: J'aime beaucoup la nature dans le Gers, mais c'est aussi une nature que je trouve très, qui est, vu qu'il y a beaucoup de champs et que c'est très agricole, qui est tenue par la main de l'homme en fait. Et moi, je suis souvent appelé par des natures qui sont très sauvages.
2: Deux mois après l'installation, on se retrouve avec le confinement. Donc là, ça a été encore plus difficile.
3: Je m'attendais quand même qu'une fois qu'on s'installe, il y ait quand même la petite curiosité, petite méfiance, et finalement même pas. Il n'y a rien eu de tout ça.
4: Bonjour madame.
5: Bonjour, je vais vous prendre un croissant s'il vous plaît.
4: Oui.
6: Du pain et du lien.
7: Quatrième épisode. La compréhension.
8: Bonjour. Comment ça va aujourd'hui? Vous n'avez pas crevé les pneus?
6: J'ai mal dormi. Je suis complètement à plat. Cette histoire m'épuise.
8: Ah oui, toujours cette histoire de bonjour avec votre boulangère.
6: Je comprends pas. Vraiment, je comprends rien. Ça tourne dans ma tête dans tous les sens. Je sais pas ce qui se passe. Qu'est-ce qui se passe? J'ai toujours été sympa. Souriant, j'aime bien les gens.
3: J'allais faire quelques petites courses, c'était toujours des bonjours, des grands sourires.
6: J'aime bien le pain, au levain ou pas, le pain blanc ou le pain complet. Même que je n'ai rien contre le semi-complet, pourquoi elle ne veut pas me parler? Je fais des efforts quand même.
8: Ah, nous y revoilà, l'absence de relation.
1: Les gens, je les trouve plus, beaucoup plus vrais en fait. Mais par contre, il y a quelque chose de plus fermé.
6: Mais vraiment?
8: Vous en avez parlé à d'autres personnes?
6: Oui, en fait, c'est même l'épicier du village qui est venu me parler.
8: Très bien. Et alors?
6: Eh bien, voilà comment ça s'est passé.
9: Elle m'a enfin dit pourquoi elle ne voulait pas te parler.
6: C'est vrai?
9: Oui, je lui ai ramené le pain l'autre jour et elle m'en a parlé. Elle m'a dit que tu lui disais pas bonjour régulièrement.
6: Non, mais c'est pas une explication.
9: Ah, mais c'est celle qu'elle m'a donnée.
6: Mais ça n'a pas de sens. Enfin, c'est comme me retourner le problème. Que je sois le fautif, et puis je crois pas avoir fait preuve de refus. J'ai toujours dit bonjour quand elle me disait bonjour elle-même. C'est quoi cette histoire? Alors j'en ai parlé aussi au voisin, qui m'a dit qu'elle ne lui parlait plus depuis 10 ans, pour une obscure raison, une histoire de tuile qui serait tombée un jour de grand vent sur la voiture. Mais ce n'était même pas sûr. Et puis d'autres gens ne viennent plus.
2: Les gens vous demandent beaucoup votre numéro de téléphone. Mais j'ai une tonne de personnes qui m'ont demandé mon numéro. Mais après ça, il ne se passe plus rien. Il n'y a pas... Enfin, ils ne l'utilisent pas, en fait, mon numéro de téléphone. Ils ne l'utilisent jamais.
6: Il y a plein de gens qui ne l'aiment pas.
8: Donc, vous voyez bien que ce n'est pas que de votre faute.
1: En fait, non, parce qu'en fait, j'ai pas eu de désillusion. C'est-à-dire que je savais que la campagne fonctionne très différemment de la ville. C'est ce qui me va bien, c'est ce qui me plaît aussi.
6: En tout cas, je me rends compte combien c'est important un commerce de village. Non seulement ce qu'il propose comme service, mais aussi le lien que ça crée.
3: Juste avoir les commerces à proximité, moi, ça m'a changé la vie. J'ai découvert ce que c'était le bonheur d'avoir ça, de pouvoir y aller à pied, sans prendre la voiture, etc.
6: C'est finalement une agora, un lieu d'échange.
8: Oui, vous n'êtes pas le seul responsable. Quand on arrive dans un nouvel endroit, vous vous doutez bien qu'il faut accepter les codes, tout en gardant votre identité. On se revoit la semaine prochaine.
2: Il me semble, quand on est né là et qu'on a une famille, des racines, c'est bien plus facile, évidemment. Puis apparemment, les gens vivent en famille ici.
3: Ne serait-ce que tous les jours rentrer et, comme je disais, dire bonjour en regardant la personne en les souriant, ben on ne se rend pas compte, mais certaines personnes, ça peut leur changer leur journée.

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2: Bonjour à tous. L'appel à la prudence de Philippe Tabarot pour le week-end de chasse et croisée. Le ministre des Transports appelle les usagers circulant dans le sud-ouest à une vigilance particulière alors que plusieurs feux restent encore actifs. En Gironde, la situation s'améliore à la faveur d'une météo plus clémente. 84 000 habitants de 9 communes sont autorisés à rentrer chez eux. En parallèle, la Fondation du patrimoine lance une collecte d'urgence pour contribuer à la sauvegarde et à la restauration des espaces touchés par les incendies en Gironde et dans les Landes. À la clé, la replantation et la renaturation des forêts, notamment sur le bassin d'Arcachon et le massif des Landes de Gascogne. 33 000 climatiseurs mobiles livrés dans les hôpitaux et les EHPAD, annonce de la ministre de la Santé Stéphanie Rist, qui promet un confort de travail pour les soignants et un confort pour les patients. Le gouvernement a débloqué le mois dernier une enveloppe d'urgence de 100 millions d'euros pour financer des outils de rafraîchissement. Le succès de la troisième édition du leasing social, ce dispositif permettant aux ménages modestes de louer une voiture électrique à tarif préférentiel. Près de 20 000 Français ont déjà déposé leur demande. Au total, 50 000 véhicules électriques à loyer modéré sont proposés. Le dispositif est réservé aux ménages avec un revenu fiscal inférieur à 16 880 euros et qui utilisent leur voiture pour des trajets professionnels. La natalité est toujours en baisse en France. Au premier semestre, un peu moins de 314 000 bébés sont nés lors de cette période. C'est 1% de moins que l'an passé, selon l'INSEE. Parmi les facteurs qui pourraient expliquer cette baisse des naissances, les difficultés à trouver un emploi stable et les craintes liées à la conjoncture économique et au réchauffement climatique. Et puis en foot, la prise de parole de Michael Olise sur les réseaux sociaux. Le joueur de l'équipe de France, meilleur passeur sur une édition de la Coupe du Monde, regrette l'élimination des Bleus aux portes de la finale. Il parle d'une immense déception. Le joueur du Bayern Munich est satisfait de sa nouvelle vie en bleu. Porter le maillot de l'équipe de France lors d'une Coupe du Monde a toujours été et restera toujours un rêve pour moi, écrit-il. Voilà pour l'info. Excellent après-midi.

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1: Bonjour à toutes et à tous et bienvenue sur Radio Aviva, le 88 FM, radio-aviva.com pour nous retrouver en DAB+. Aujourd'hui, nous recevons François Scuder et Marcel Campanapèche, donc du Musée de la Résistance et de la Déportation de Castelnau-le-Lez. Bonjour à vous.
2: Bonjour.
1: Merci à vous de venir aujourd'hui et de répondre à mes futures questions qui ne sont pas encore arrivées mais qui vont pas tarder. Nous allons aujourd'hui donc parler de Marthe Guibal qui fait l'actualité de ce trop jeune parce que la promo donc des cadets la promotion qui a pour nom Marthe Guibal, je vais y arriver, termine donc au mois de juin donc 2026. L'occasion pour nous, Radio Aviva, et pour vous, le Musée de la Résistance et de la Déportation de Castelnau-le-Lez, de rappeler qui était ce personnage, Françoise et Marcel. Je vous laisse expliquer à nos auditeurs et auditrices qui était cette femme-là. Commençons par Marcel.
3: Voilà. Marthe Guibal, donc je vais parler de. C'était une femme d'origine modeste, née à Sète, et qui avait deux autres sœurs, et qui était née en 1894. Donc, elle épouse en 1920 un homme qui est un employé au chemin de fer, donc origine très modeste. Et bien sûr, quand arrive la période de la guerre, eh bien, elle commence à gérer une pension de famille et une pension qui reçoit des étudiants. Et ce sont. Puisque la pension était rue Marcel de Serres, c'est-à-dire quartier des Arceaux, non loin du centre-ville, elle reçoit principalement des étudiants de la fac de droit et de médecine. Et ces étudiants de la fac de droit vont, eux, entrer dans un mouvement qui s'appelle le mouvement Liberté, mais je vais laisser peut-être Françoise en parler juste un petit peu avant de revenir à Marthe, parce que les deux sont liés.
1: Donc quand on entend le mouvement Liberté, qu'est-ce que ça veut dire et qu'est-ce qu'il faut comprendre, surtout Françoise ?
2: Alors le mouvement Liberté, c'est un mouvement très très intéressant qui se développe à Montpellier à partir de 1940. C'est le premier mouvement de résistance de la zone sud. Ce mouvement Liberté, il se crée autour d'un professeur de droit qui s'appelle Pierre-Henri Tedgen, qui est professeur de droit à la faculté de Montpellier. Et ce professeur de droit va fédérer autour de lui de nombreux étudiants de la faculté de droit. Et la plupart de ces étudiants, très nombreux étudiants de la faculté de droit, sont logés à cette fameuse pension, qui est la pension Guibal, du nom de Marthe Guibal.
1: Aujourd'hui, donc, quel est son héritage donc en 2026, quand on parle d'elle, qu'est-ce qu'on devrait comprendre, qu'est-ce qu'on devrait surtout savoir ?
2: Moi, je voudrais rajouter pour Marthe Guibal qu'en effet, les archives sont très rares à son sujet. Et que pourtant, lorsque les étudiants du mouvement Liberté ont ensuite créé une association qui s'appelle le mouvement Liberté, ils ont toujours parlé de Marthe en disant que c'était l'âme, en tout cas, de la pension Guibal, l'âme c'est le professeur Henri Tedgen, mais que c'était elle qui fédérait autour dans sa pension tous ces jeunes garçons qui n'avaient de cesse de faire basculer l'opinion publique finalement contre l'Allemagne nazie et surtout contre la Révolution nationale.
3: Donc, elle accueillait ces jeunes qui étaient logés chez elle, mais elle les soutenait aussi. Et puis, elle avait des attentions maternelles envers eux. Donc, c'était jeunes gens. Ils avaient 18, 20 ans. Et donc, ils s'en souviennent, dans les années 90, avec beaucoup d'émotion et de respect.
1: Le fait que son nom donc, ait été donné à une promotion de cadet, ça montre aussi une forme de respect pour cette femme.
3: Bien sûr, d'autant qu'elle a été honorée parmi les nombreuses plaques qui ont été déposées à la fin novembre.
1: Dans les 25, oui.
3: Place des martyrs de la résistance.
1: Cette promotion de cadet, juste pour qu'on puisse préciser à nos auditeurs et auditrices, qu'est-ce que c'est ? Qu'est-ce qu'on entend par là, je veux dire ?
3: C'est un projet qui concerne les jeunes collégiens. C'est un projet entre le ministère de la Défense et le ministère de l'Éducation nationale. Donc, ce sont des jeunes qui sont volontaires pour passer quelques après-midi par semaine pendant toute l'année scolaire et qui reçoivent une formation, je ne dis pas pré-militaire, mais en tout cas aux valeurs républicaine et incarnée et encadrée par l'armée. Et ces jeunes sont surtout des jeunes qui sont issus d'établissements REP+, c'est-à-dire avec des jeunes quand même qui sont en difficulté.
1: Voilà, donc c'est ça. Tout simplement, au niveau de Marthe Guibal, du coup, aujourd'hui, quel est son héritage ? On comprend bien le lien qu'il y a donc avec cette promotion-là.
2: Alors oui, je voudrais rajouter que Marthe Guibal, elle est décrite par tous ces jeunes qui étaient autour d'elle. Elle est décrite comme ardemment patriote et républicaine, discrète, généreuse vis-à-vis de tous les pensionnaires et complètement désintéressée. Et cette femme est une femme qui est très déterminée et d'un courage à toute épreuve. En fait, elle a passé la durée de la guerre comme ça. Et cette femme de l'ombre est reconnue après-guerre comme membre des forces françaises combattantes, active dans le réseau de renseignement et d'évasion qui est le réseau Base Espagne, qui est un réseau d'évasion qui était très très important. Et c'est une référence, ce réseau Base Espagne, pour les passages vers l'Espagne. Et elle était en lien, en fait, la maison Guibal, il faut le dire, hein, et oui. Comme le mouvement Liberté était en lien avec le BCRA à Londres. En fait, c'était pas un mouvement comme ça éthéré, hein. C'était quelque chose qui était très très très très
3: d'ailleurs,
2: actif.
3: D'ailleurs, quand il a fallu cacher la radio qui permettait les liaisons avec Londres, c'est Madame Guibal qui l'a accepté. Je veux dire, elle prenait des risques fous.
1: Hein, elle est donc déterminée, ouais. Dévouée à la cause.
3: Ah oui, complètement.
2: Complètement.
3: Cette femme n'a pas été reconnue à sa juste valeur juste après la guerre parce que elle aussi, elle est rentrée dans le rang comme beaucoup de femmes ont fait et ont jugé. Et ces femmes-là ont jugé que leur action n'était pas si importante que ça.
1: Voilà. Est-ce que aujourd'hui, malgré le manque d'archives, le manque du coup d'informations à son sujet, on arrive quand même à retracer certains passages de sa vie? On arrive à lui donner la reconnaissance qu'elle devrait avoir, cette femme?
2: Oui, je crois que nous sommes arrivés avec le musée de la Résistance, hein, je crois, à remettre en lumière cette femme de l'ombre. Mais c'est vrai que jusqu'à présent, enfin, ça avait été fait par les membres du mouvement Liberté, hein, qui en avaient beaucoup parlé. Mais jusqu'à présent, à Montpellier, il y avait très très peu de gens qui connaissaient Marthe Guibal. Je crois que maintenant, elle apparaît comme une personne importante dans l'histoire de la Résistance.
1: Merci à vous, mesdames, pour ces réponses. On va se quitter pour quelques minutes, le temps d'une pause musicale. On se retrouve donc après...

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0: qu'on pourrait aussi s'attarder un petit peu donc sur le mouvement Liberté, donc pour expliquer aussi, enfin continuer d'expliquer, je veux dire, à nos auditeurs ainsi qu'à nos auditrices, ce mouvement donc auquel Madame Guibal appartenait.
1: Alors, le mouvement Liberté, il naît à l'origine de deux professeurs, le professeur Pierre-Henri Tadjène et le professeur François de Menton. Ces deux professeurs sont des professeurs de droit. Et c'est un mouvement qui est un mouvement, d'universitaires. Des universitaires qui vont très, très rapidement s'engager dans le combat. Ce mouvement, il va fédérer autour de lui des étudiants qui vont être en charge de changer l'opinion publique. En fait, les universitaires, finalement, et les étudiants, ils ne savent pas faire grand-chose au début. La seule chose qu'ils savent faire, c'est écrire des textes, écrire des tracts, et c'est ceux qui vont faire dès le début, dès octobre 1940. Et c'est un mouvement aussi qui est comme Marthe, c'est un mouvement qui est très très peu connu à l'échelle nationale. Notre envie,
0: oui,
1: c'est de le faire reconnaître à l'échelle nationale, parce que, entre autres, Pierre-Henri Tadjène, c'est quand même un grand personnage qui va jouer un rôle très important après la guerre, puisqu'il va être ministre dans le gouvernement de Gaulle, etc. Donc c'est un personnage très important.
0: Et que faites-vous justement pour œuvrer pour la représentation et la reconnaissance de et Marthe Guibal et Monsieur Tadjène et du mouvement Liberté en général?
2: Alors nous avons travaillé il y a deux ans, je crois que c'est il y a deux ans, au musée, à la réédition de la plaquette qui avait été faite en 92 par les anciens du mouvement Liberté. Et cette plaquette n'était plus du tout éditée, donc nous en avions un exemplaire, et nous avons réédité, aux éditions du musée, nous avons réédité cette plaquette en lui ajoutant des compléments actuels. Voilà, on a travaillé sur les différentes biographies des personnages qui étaient complètement oubliés. Ce livre est en librairie, il s'appelle « Une première résistance, Liberté, le groupe de Montpellier ». Et c'est un ouvrage collectif, mais aussi de recueil, et qui a travaillé avec ces archives-là. Enfin, avec ces archives.
0: Donc on retrouve ces informations-là. Est-ce qu'il y a d'autres histoires qui sont racontées?
2: Oui, beaucoup, d'autres histoires de tous ces personnages, avec leurs témoignages. Et puis, ce que nous avons pu apporter comme complément, parce que ces étudiants, ils étaient soit de Montpellier, ils étaient dans leur famille, comme certains, par exemple, je pense à la famille Lager, ou d'autres, et c'était des lieux de rencontre, et puis il y avait ceux qui n'étaient pas de Montpellier et qui étaient logés dans des pensions de famille. Voilà ce qui était le cas de ses étudiants, de Marthe Guibal.
0: Françoise.
1: Oui, je voudrais ajouter quelque chose qui est très important sur Montpellier. Parce que finalement, quand on parle de la résistance à Montpellier et des mouvements de résistance, eh bien, on parle beaucoup et surtout du mouvement combat. Et d'ailleurs, il va y avoir encore des choses qui vont être faites au niveau du mouvement combat dans Montpellier dans peu de temps, je présume. Mais ce que je voulais vous dire, c'est que en septembre-octobre 1940 est créé le mouvement Liberté. Ce mouvement Liberté, il va fusionner en novembre 1941 avec le mouvement Combat. Ce qui fait qu'ensuite, on parle souvent de résistants du mouvement Combat, mais la plupart étaient issus du mouvement Liberté. Et là, il y a souvent un hiatus, un ratage qui se fait parce qu'on n'arrive pas à les passer, on les met tous à Combat, alors qu'au départ, ils étaient à Liberté. Et ça, on y tient énormément.
0: C'est une nuance qui est importante, ouais, surtout au niveau de l'histoire et du manque de reconnaissance que du coup, il pourrait y avoir pour Liberté. Ça expliquerait du coup certaines choses.
1: Voilà, exactement.
2: Surtout que pendant la première année d'Action de Liberté, ça a été une action de propagande, hein, puisque c'était, on l'a dit, des intellectuels qui agissaient, et qu'ensuite, avec l'arrivée à Montpellier de Jacques Rénouvin, ça a été, ils sont passés à une action directe, donc avec des plastiquages et quelques petites choses comme ça, qui les a fait connaître, et ils ont rejoué ensuite, dans les mois qui ont suivi, ça a été la réunion avec le mouvement Combat, qui, comme son nom l'indique, il était dirigé par Henri Freinet, qui était un mouvement combattant dans des actions beaucoup plus qui impliquaient la violence. Ce que ne voulait pas Pierre-Henri Tadjène.
0: Marcel Couder, Françoise Couder, j'aime bien ce nom et les prénoms, pardon. Françoise Couder et Marcel Campana-Pêche, vous faites partie du musée donc de la résistance et de la déportation de Castelnaudary. Est-ce que vous auriez un dernier mot pour clôturer cette émission?
2: Déjà, les auditeurs peuvent aller voir la pension de famille, c'est-à-dire au 34 avenue Marcel de Serres, dans le quartier des Arceaux, une très jolie villa qui a été repeinte en rose. Et s'ils ont de la chance, si la glycine n'a pas tout envahi, ils verront la plaque qui a été déposée dans les années 90 par les anciens de l'amicale Liberté.
1: Et cette plaque, elle dit, ici fut constitué dès 1940 le mouvement Liberté, un des premiers groupes de résistance en zone sud, qui fut un des fondateurs du mouvement combat. Les rescapés à Madame Guibal qui les accueillit et participa à leur action.
0: Tout est dit. Merci beaucoup mesdames pour vos réponses. Cette émission est à présent terminée. Je vous propose de la réécouter au format podcast sur notre site internet radio-azur.com et à très vite sur le programme.
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Bonjour, quoi de beau à la télé pour cette soirée du 30 juillet sur TF1, Thor Love and Thunder, film avec Chris Hemsworth. Alors que Thor est en pleine introspection, sa retraite est interrompue par un tueur galactique connu sous le nom de Gore, qui s'est donné pour mission d'exterminer tous les dieux. Sur France 4, Carmen, film réalisé par Benjamin Millepied. Sur TFX, L'Emmerdeur, film avec Richard Berry et Patrick Timsit. Sur France 3, Tom et Lola, série avec Dunia Cossins. Sur M6, Cauchemar en cuisine, magazine. Cette fois, Philippe Etchebest se rend à Saint-Gervais, dans le Gard, où un couple de Réunionnais n'arrive pas à faire tourner le restaurant repris 4 ans auparavant. Sur W9, il n'y a que la vérité qui compte, divertissement présenté par Laurent Fontaine et Pascal Bataille. Et puis sur France 5, des trains pas comme les autres, magazine sur le thème Kazakhstan au cœur de l'hiver. Le Kazakhstan l'hiver, c'est de grandes immensités blanches et des températures qui peuvent descendre jusqu'à moins 40 degrés. Très belle soirée télé à tous.

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1: Bonsoir à tous. Encore une journée de combat pour les pompiers. Que ce soit en Côte d'Or, dans le Var ou en Gironde, ils continuent de lutter contre les flammes. En Côte d'Or, le feu a parcouru 150 hectares, dont 90 sont brûlés. 150 pompiers sont toujours engagés sur le terrain. Dans le Var, à Brignoles, le feu est fixé après avoir parcouru 130 hectares. Quant à la Gironde, 3300 pompiers restent mobilisés sur place. L'incendie est stabilisé. D'après le décompte de la préfecture, 240 habitations ont été détruites par les flammes. Dans ce contexte, le SDIS 44 et la préfecture de Loire-Atlantique demandent aux entreprises du département de permettre aux pompiers volontaires d'intervenir sur leur temps de travail. Les conditions météo provoquent des demandes d'intervention plus élevées et certains soldats du feu sont aussi envoyés en renfort en Gironde. Mais cette solution n'est pas du tout adaptée au manque d'effectifs chroniques, selon le président du syndicat des sapeurs-pompiers volontaires, Bruno Ménard.
2: Les moyens que l'on a aujourd'hui ne sont plus assez suffisants pour faire face aux incendies et autres. Et ce qui m'intéresse, c'est que d'un côté, on a des ressources humaines de Loire-Atlantique, du SDIS 44, qui met à pied à titre conservatoire et qui utilise des moyens de sanction contre des sapeurs-pompiers volontaires. Et de l'autre côté, on vient pleurer auprès des entreprises pour pouvoir libérer d'autres sapeurs-pompiers volontaires. Donc je pense qu'avant de faire appel au secteur privé, il faudrait d'abord que le SDIS 44 fasse le ménage chez lui.
1: Alors que les incendies se multiplient ces dernières semaines, 275 interpellations ont été réalisées par les forces de l'ordre après des départs de feu. Une trentaine d'interpellés ont été mis en examen. Selon le ministre de l'Intérieur, Laurent Nunez, dans 70% des cas, les incendies sont criminels. Et puis, la natalité est toujours en baisse en France au premier semestre. Un peu moins de 314 000 bébés sont nés lors de cette période. C'est 1% de moins que l'an passé, selon l'INSEE. Parmi les facteurs qui pourraient expliquer cette baisse des naissances, les difficultés à trouver un emploi stable et les craintes liées à la conjoncture économique et au réchauffement climatique. Voilà pour l'essentiel de l'info. Excellente soirée.
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3: Bonsoir à toutes et à tous. Ce soir, les températures baissent légèrement pour atteindre environ 26 degrés. Quelques nuages cacheront le ciel, notamment dans le sud du département. Demain, vendredi, la journée sera agréable avec seulement quelques nuages éparses. Pour l'après-midi, Météo France prévoit un risque d'orage dans le nord-ouest du département de l'Hérault. Je vous souhaite de passer une très belle soirée à l'écoute des programmes de Radio Aviva.
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1: Bonjour à toutes et à tous. Jean-Louis Gély, bonjour.
2: Bonjour.
1: C'est un plaisir de vous avoir dans nos studios et on va parler d'un très joli projet qui concerne le département. Vous êtes vice-président délégué au tourisme et donc vous allez nous parler de ce projet important en fait. Pour développer le tourisme, je veux parler d'une marque qui a été créée.
2: Oui, tout à fait. Alors, c'est plus qu'un projet, c'est une réalité, depuis peu. Mais c'est toujours un projet dans la mesure où la diffusion. Voilà, la diffusion, le développement va se faire progressivement.
1: La décision est prise.
2: La décision est prise, le lancement est fait. C'est une marque de territoire, une marque de destination, qui s'appelle l'Hérault Sud-Prenant, qui a été d'abord la réponse à une demande de beaucoup de sociaux professionnels qu'ils ont exprimé dans diverses réunions, notamment au conseil d'administration de notre agence Hérotourisme, et qui répond aussi à la nécessité et l'utilité de fédérer les acteurs institutionnels et socio-économiques du tourisme autour d'un récit, autour d'une tradition, autour de paysages, autour de patrimoine, autour de cette réalité vivante et foisonnante que présente le département de l'Hérault pour ses visiteurs de proximité, les ressortissants du département même, avec les mouvements de population que nous connaissons. Ouais. Beaucoup de gens viennent de l'extérieur du département et ont une soif, une envie, une curiosité de connaître le département, et puis aussi à l'adresse de nos visiteurs extérieurs, de ce qu'on appelle les touristes.
1: Donc, faire découvrir la richesse de ce département en matière de tourisme, de paysage, voilà. Mais pas que.
2: Alors, oui, tout à fait, parce que le tourisme est par définition protéiforme et transversal.
1: Oui.
2: Beaucoup de secteurs contribuent au tourisme et c'est ce que nous avons cherché à fédérer également. Vous avez dit les paysages, vous avez dit le patrimoine au sens monumental, historique, des traditions
1: et aussi traditions.
2: Et puis des événements. L'agriculture, la viticulture, la conchyliculture qui sont des attractifs puissants et robustes pour la découverte de nos territoires. L'environnement, le sport, les activités de pleine nature. Donc vous voyez que le tourisme par définition embrasse beaucoup de secteurs. Alors, le département de l'Hérault est un département particulier. Les départements sont particuliers. Mais
1: juste un mot, Jean-Louis Gély. Hérault Tourisme, on n'en parle plus.
2: C'est-à-dire ?
1: Il n'y a plus de marque au-delà.
2: Ah non, mais Hérault Tourisme, c'est un organisme.
1: Voilà, c'est bien ça.
2: Hérault Tourisme, bien sûr.
1: Hérault Tourisme. C'est important pour nos auditeurs que.
2: Hérault Tourisme n'est pas une marque. Hérault Tourisme, c'est l'agence de développement touristique du département de l'Hérault.
1: Qui va utiliser Sud-Prenant.
2: Bien sûr.
1: C'est bien ça.
2: Hérault Tourisme est l'opérateur du département pour la mise en œuvre concrète du projet et du développement touristique dans le département, et donc c'est l'opérateur de la marque Hérault.
1: C'est important de savoir que c'est...
2: Alors figurez-vous que ce foisonnement dont je viens de parler, c'est à la fois une chance et une difficulté. Notre singularité, c'est notre diversité.
1: Et
2: cette diversité est tellement foisonnante dans tous les secteurs, y compris sur le plan géographique, sur le plan climatique. Les gens ne savent pas que nous avons un grand versant méditerranéen, mais nous avons aussi un versant atlantique. Mais il est où l'océan ? L'océan, c'est pas l'océan, c'est la ligne de partage des eaux.
1: Ouais.
2: La vallée de la Goue, qui va se verser vers le Tarn, puis vers la Garonne et l'océan. Ouais. C'est toute la partie nord-ouest du département, le massif de l'Espinouse, avec des paysages, de l'architecture tout à fait différente de ceux que l'on connaît plus en amont, dans les Pibons, dans la plaine et vers le littoral. Donc, cette diversité, il s'agit d'en rendre compte. Et il était difficile de trouver un élément emblématique. On a beaucoup d'emblèmes, mais on n'a pas le Mont-Saint-Michel, par exemple.
1: Oui,
2: et
1: ça,
2: donc,
1: oui.
2: Ce que nous avons choisi de faire après plusieurs séminaires collaboratifs avec les représentants de l'ensemble de la galaxie, de l'écosystème touristique du département, eh bien, c'est de faire de cette difficulté un atout et de mettre cette diversité, cette curiosité foisonnante, cet effet waouh permanent au centre de l'appellation de la marque, d'où l'Hérault Sud-Prenant.
1: Très bien, avec cette surprise vis-à-vis de toute cette diversité, on est toujours surpris par un caractère particulier de ce département.
2: Tout à fait, alors il faut voir aussi que, petit point d'histoire, le tourisme dans l'Hérault, comme dans la plupart des départements de l'ancien Languedoc-Roussillon, c'est un tourisme essentiellement littoral. C'est le produit de la oui voilà la plage bien sûr, mais c'est relativement récent hein, c'est post Seconde Guerre mondiale.
1: Oui, c'est ça.
2: C'est la suite des congés payés, des premiers congés payés populaires,
1: voilà,
2: et de la prise de conscience d'abord par les institutionnels locaux, puis par l'État, avec une convergence étonnante d'ailleurs, entre l'État central, jacobin, gaullien, et des notables, je dirais plus girondins, qui avaient pris conscience que le tourisme littoral était une pépite économique. Et pour ce faire, il a fallu employer un certain nombre de moyens. D'abord, je dirais, assainir l'atmosphère, la démoustication qui a été créée dans les années 50, à la fin des années 50. Par le président Jean Benne, ce sont des noms qui sonnent à l'oreille.
1: Exactement, puis c'était fondamental, parce qu'il y avait des escadrilles moustiques.
2: Complètement. Et donc c'est un dispositif qui a été créé, conçu par les départements, oui. Département de l'Hérault, du Gard et Bouches-du-Rhône dans un premier temps, rejoint plus tard par l'Aude et Perle-Orientale, et puis est intervenue la fameuse mission interministérielle d'aménagement touristique du littoral, donc de Roussillon, présidée par Pierre Racine, la mission Racine, qui s'est bien entendu, qui a convergé avec les premiers efforts qui avaient été développés par les responsables des collectivités de l'époque, et qui a permis de développer autour des 7 grandes stations du Languedoc-Roussillon un tourisme qu'on appelait à l'époque un tourisme de masse, mais qui depuis s'est beaucoup qualifié et devenu un tourisme très valorisé, mais qui est effectivement l'essentiel de nos flux. 45% des flux touristiques en termes de nuitées sont aujourd'hui le long de la bande littorale.
1: C'est ça.
2: Une 40% se trouve ensuite un peu en amont dans la plaine rétro-littorale, ce qu'on appelle le tourisme urbain.
1: Et donc comme aurait dit, c'est quand même important.
2: Tout à fait. Mais alors comme aurait dit Monsieur de la Palice, l'arrière-pays, comme on dit. Moi, je dis plus l'arrière-pays, je dis l'intérieur des terres, les plaines, les vallées, les gorges, le Piémont, la montagne. Nous avons des montagnes
1: dans
2: le
1: Piémont d'Hérault,
2: c'est-à-dire le Haut-Languedoc, le cœur d'Hérault et les Seven Peaks Saint-Loup. C'est 13% de la fréquentation et c'est un chiffre qui est stable depuis un certain nombre d'années. On voit bien qu'il y a des marges de manœuvre considérables.
1: Ne serait-ce que d'amener déjà les gens qui sont sur la plage à aller visiter ces endroits.
2: Déjà. Eh bien, figurez-vous qu'il y a une demande. Les responsables de la Fédération d'hôtellerie de plein air, les campings, nous ont signifié que leur clientèle sont demandeuses d'informations sur les attractifs de l'intérieur du territoire.
1: Bien sûr.
2: Pour que, sur un séjour d'une semaine ou deux semaines, ils prennent une ou deux journées pour aller visiter l'intérieur des terres.
1: Des excursions.
2: Exactement.
1: Finalement.
2: C'est-à-dire le facteur excursionniste. Et pas seulement parce qu'il y aurait une mauvaise météo un jour X ou Y.
1: Bien sûr.
2: Il y a, en effet, une résonance à mettre entre les attractifs littoraux et les attractifs de l'intérieur des terres pour pouvoir structurer, comme on dit, c'est un terme important, une offre touristique qui permette d'avoir aussi un étalement des flux sur le territoire dans l'espace et dans le temps, au-delà de la haute saison, et donc d'apporter du développement, de la consommation dans l'intérieur des terres auprès de ces économies locales dans le cadre de leurs projets de territoire.
1: Un élément très important, effectivement, Jean-Louis Gély, cet étalement. On va faire une petite pause musicale et voir justement quels sont les atouts et comment peut se faire cet étalement.

0: Jean-Louis Gély, vice-président délégué au tourisme et à l'économie au département de l'Hérault. Vous nous avez expliqué ce démarrage de projet, justement, qui va durer des années, de développement avec une marque Sud
1: Prenant.
0: Sud Prenant. Un tourisme extrêmement varié. Vous disiez que c'est presque une difficulté pour créer un fil conducteur, mais on compte sur vous pour le créer, d'ailleurs. Alors, quels sont les autres facteurs? Vous nous avez dit d'amener effectivement les gens de la plage vers l'intérieur des terres avec des excursions structurées. Donc ça, c'est tout un travail avec les agences. Comment ça se passe pour
1: vous? D'abord, le territoire est peuplé d'intercommunalités,
0: oui,
1: puisque le tourisme est une compétence partagée entre les intercommunalités, les départements et les régions. Et donc, les intercommunalités disposent d'offices de tourisme intercommunaux qui travaillent de façon étroite avec l'agence Hérotourisme, qui permet ainsi de coordonner les choses. Alors, figurez-vous que depuis quelques jours, je suis le nouveau président de l'Office de tourisme et de congrès de la métropole de Montpellier, puisque je suis également élu à la mairie et à la métropole. Et cela a du sens parce que cela permet de mettre en convergence et en synergie les stratégies de développement au niveau de l'ensemble du territoire.
0: Éviter le millefeuille.
1: Mais éviter le millefeuille. Moi, je ne parle pas de millefeuille. Quand tout le monde est dans son couloir, mais travaille ensemble, on pourrait plutôt parler d'alignement des planètes et de faire en sorte que l'on mette en place un dispositif qui soit synergique et qui soit proactif.
0: Oui.
1: Et on parlait du littoral, mais on peut parler aussi du tourisme urbain. Je pense qu'il y a du sens à inclure dans les offres touristiques qui partent du milieu métropolitain, dans les zones qui sont fortement peuplées, avec une démographie extrêmement alerte, extrêmement dynamique, eh bien, de proposer des attractifs de l'intérieur des terres, d'ajouter des éléments que l'on peut visiter sans aucune difficulté à partir, entre guillemets, du camp de base Montpellierin, d'un hébergement Montpellierin. Pour aller jusque... Alors,
0: petites distances, finalement.
1: Grand site de France.
0: Ouais.
1: L'Hérault est le premier département en nombre de grands sites de France labellisés par le ministère de l'Environnement. Premier en France.
0: Ouais.
1: Les gorges de l'Hérault, Saint-Guyen-le-Désert. Le cirque de Navasselle.
0: Oui.
1: Le cirque de Mouraise et le lac du Salagou. Un peu plus à l'ouest, depuis l'année dernière, la cité de Minerve et les gorges de la Cesse et du Briand.
0: On est gâtés.
1: Et puis, bientôt, c'est pour l'instant une opération grand site, le canal du Midi, les écluses de Fonsérane, avec le tunnel du Malpas, l'Oppidum dans ses runes, un musée extraordinairement remanié par le ministère de la Culture il y a 4 ans, et la collégiale de Capestan. Tout cela dans un rayon, 3 quarts d'heure, 1 heure de Montpellier. Et vice-versa, parce que bien évidemment, les clientèles qui arpentent des dispositifs touristiques de l'intérieur des terres ou de l'ouest du département peuvent très bien aussi avoir une expérience touristique complémentaire sur le territoire de la métropole, plus au sud, plus à l'est, et par conséquent, ainsi, d'avoir une dynamique touristique et donc économique qui profite à l'ensemble des territoires.
0: Une mobilité comme ça, dynamique, entre les différents territoires et leur attraction, les sites d'intérêt. Alors, tout cela, Jean-Louis Gély, bien sûr, c'est orchestré. Je pense qu'il y a beaucoup de nouveaux... Si je prends Montpellier, il y a beaucoup de nouveaux Montpelliérains. Et donc, ils seront appétents d'aller faire aussi des excursions dans des sites comme ça.
1: Voilà.
0: Alors, est-ce que l'offre, par exemple, je sais que vous êtes très intéressé par le développement durable et là, je veux faire un tourisme durable. Est-ce qu'il y a une sensibilisation acteurs?
1: Une sensibilisation forte, d'abord parce que c'est une nécessité dans le contexte que nous vivons aujourd'hui. Nous sommes dans un été particulièrement calorique. Et donc, bien évidemment, cette problématique environnementale est forte, mais aussi parce que les clientèles sont attentives et demandeuses de dispositifs qui leur garantissent un certain nombre d'éléments concernant la maîtrise de l'eau, la maîtrise de l'énergie.
0: Consommer de
1: façon pas seulement
0: éthique.
1: Pour obéir à une sorte de doctrine ou de BA, comme disent les scouts, mais simplement parce que c'est de nature.
0: C'est devenu une conviction.
1: Mais c'est une conviction, mais surtout, ça rend l'expérience touristique beaucoup plus confortable, beaucoup plus agréable, beaucoup plus apaisante aussi. Et bien évidemment, les clientèles, lorsqu'elles cherchent un lieu de villégiature, un mode d'hébergement, et pour le choix de l'hébergement lui-même à l'intérieur du mode d'hébergement retenu, regardent la feuille de match environnementale, si je puis dire, et donc sont bien évidemment sensibles à ce qui devient un attractif commercial, c'est pas un gros mot, comme un autre, et qui aujourd'hui est de plus en plus important. Alors, je reviens sur l'étalement des flux. Nous avons des collectivités qui investissent énormément, le département, les intercommunalités, parfois, souvent même avec le concours de la région et de l'État, en matière de circulation, en matière de mobilité. Regardez par exemple cette stratégie des pôles d'échange multimodaux à partir de gares ferroviaires ou de nœuds routiers autoroutiers qui permettent d'avoir des bascules avec des modes de circulation doux, décarbonés, commodes, pratiques pour aller ensuite investir l'inter des terres. Ça, c'est quelque chose qui est extrêmement important. C'est une stratégie qui est prompte à faciliter l'accès de ces sites avec des modes de gestion et d'utilisation qui satisfont...
0: Du multimodal.
1: Du multimodal, exactement. Et puis, tout ce que les collectivités ont investi dans la consolidation de parcours, de randonnées, cyclables, toutes les formes, cyclotouristiques, VTT, gravel, ainsi de suite. Il y a, dans l'Hérault, 4000 km consolidés de pistes ou de voies accessibles aux vélos, aux piétons ou à l'équestre aussi. Donc, ces investissements-là, ils sont là pourquoi ? Ils sont là pour être utilisés. D'abord, pour les pratiques du quotidien, pour les personnes qui sont dans les territoires concernés, c'est souvent associé à un projet de territoire, et ensuite, bien sûr, à l'attention de ceux qui nous viennent visiter, vous l'avez dit, les excursionnistes, c'est-à-dire les publics de proximité, qui peuvent faire vivre cette activité au-delà de la haute saison, sur les ailes de saison, sur l'intersaison, et ensuite, bien sûr, pour tous ceux qui viennent de l'extérieur, de France métropolitaine et d'étrangers.
0: Bien sûr, alors on va faire une pause, et puis nous reprendrons sur le tourisme culturel, parce qu'il y a aussi une offre importante.

0: Jean-Louis Joly, vous êtes vice-président délégué au tourisme, à l'économie et au département. Vous venez de prendre la présidence de l'Office du tourisme de la métropole. Et donc, ces offres touristiques, le tourisme culturel est de plus en plus pratiqué, et c'est heureux. Les gens vont aller changer de région pour un festival, etc. Est-ce que c'est quelque chose qui compte sur la palette du département ?
1: Je dirais que tous les événements qui, à raison de leur objectif particulier, font venir du public de l'extérieur sur le territoire, c'est l'opportunité d'accrocher des curiosités complémentaires sur des dispositifs qui font partie, comme on dit aujourd'hui, de l'écosystème. Donc vous avez un festival, et il y a beaucoup de festivals qui drainent des publics importants.
0: Bien sûr.
1: Parfois d'ailleurs dans des cases très particulières, dans des disciplines très spécifiques. Les gens, des congrès, des événements de toute nature. Eh bien, vous avez à la fois la possibilité, avec les organisateurs s'ils le souhaitent, de monter des offres touristiques intégrées dans le programme de la manifestation elle-même.
0: Oui.
1: Vous avez la possibilité en amont, par rapport aux congressistes ou aux festivaliers qui s'inscrivent dans le cadre de la manifestation, de leur faire connaître les attractifs qui leur permettent de venir un peu avant ou de rester un peu après pour avoir quelques expériences touristiques que je qualifierais de légères. Et puis surtout, c'est l'opportunité de faire connaître à ces gens-là tout le catalogue, l'expression est un peu triviale, mais je dirais toutes les possibilités qui leur permettront de revenir ensuite
0: leur
1: à titre privé, en famille, entre amis, pour un séjour plus long, plus important, pour faire du tourisme au sens classique.
0: Et c'est vrai que les congrès, par exemple, c'est royal pour cela, parce que, effectivement, bon, bien sûr, ils sont pris en congrès, il y a quelquefois du tourisme pour les accompagnants, mais là, ça peut être une façon aussi de dire revenez. Voilà. Et venez voir les richesses du département.
1: Donc de notre côté, au niveau des institutions, des offices de tourisme et au niveau des collectivités, notre rôle c'est de mettre en scène, en lien
0: bien
1: avec les acteurs économiques et à leur écoute et à leur disposition, des offres très variées qui permettent aux clientèles de structurer leur parcours et surtout de leur donner envie de venir. De leur montrer le foisonnement auquel ils ont affaire et qui est un foisonnement particulier, c'est le foisonnement Montpellier. Le foisonnement Hérolté, qui n'est pas le foisonnement d'autres départements qui ont leur lettre de noblesse et leurs arguments à faire valoir, bien sûr.
0: Vous évoquiez la lisibilité, Jean-Louis Joly, parce qu'il y a énormément d'offres, et chacun peut trouver finalement ce qui lui convient à l'intérieur du département. Alors, ça implique des budgets, ça implique une stratégie commune. On sait tous que les budgets sont un peu contraints, donc ça vous oblige à des pirouettes quand même. Dites-nous un petit mot sur cet aspect économique, parce que les retombées économiques, elles sont certaines, que ça soit en gastronomie, en hôtellerie, en peu importe, sur les sites que nous visiterons. Donc, les retombées économiques sont évidentes. Avec Sudprenant, on va avoir une meilleure lisibilité. Alors, comment vous allez vous y prendre avec les budgets ?
1: Alors écoutez, dire que les finances des collectivités sont contraintes, c'est ce que j'appellerais
0: un euphémisme.
1: Voilà.
0: Je savais que vous alliez réagir.
1: Non, mais j'aurais dû.
0: Moi, c'est normal.
1: J'ai le calme des vieilles troupes, mais il faut être objectif.
0: Ouais.
1: Et ce n'est pas parce que les moyens sont limités que la vie s'arrête.
0: Au contraire.
1: Et, tout à fait. Donc j'ai une formule pour ça, qui consiste à dire que lorsque les finances sont contraintes, que les budgets sont maigres, parfois inexistants sur tel ou tel secteur, il faut flatter le réseau et le 2.0. Et donc, s'agissant de la diffusion de la marque Sudprenant, vous l'aurez remarqué, il y a eu quelques éléments de communication au moment où nous l'avons lancé à la fin du mois de mai, mais il n'y a plus ces grandes campagnes que l'on connaissait. Moi, j'aimerais bien pouvoir faire des annonces, mais c'est pas possible.
0: Elles sont très coûteuses.
1: Voilà, tout à fait. Donc, dans un premier temps, sur le territoire, c'est pour ça que cette diffusion se fait de manière progressive, c'est un appui très fort sur le réseau des offices de tourisme intercommunaux.
0: Voilà.
1: Et une manière aussi de les faire travailler davantage ensemble pour que dans leurs offres touristiques distinctes, ils sachent intégrer
0: des offres,
1: c'est-à-dire de se mettre en coordination et en dynamique, en synergie. Je vais prendre un exemple, comme ça, qui me vient à l'idée. Le canal du Midi, labellisé UNESCO, le canal du Midi, c'est de Haute-Garonne

0: c'est à 20 minutes, une demi-heure de Montpellier. Donc, des clientèles qui viennent sur Canal du Midi et qui cherchent des attractifs dans l'écosystème autour, ou dans l'environnement.
1: Bien sûr, bien sûr.
0: Par le truchement de la conchyliculture, un peu plus à l'est, vers Metz, Bouzigues, etc.
1: On va les amener à Metz, on va les amener...
0: venir voilà. très facilement à Montpellier, sur le point de faire des excursions. Et réciproquement. Donc il y a des interactivités à mettre davantage en scène, une sorte de formule de prêt à visiter, qui sont des possibilités à partir desquelles les clientèles peuvent structurer après leur propre expérience, bien évidemment, mais qui leur donnent des idées, qui leur facilitent le travail, et surtout qui leur permet de mieux identifier la cohérence de ces parcours, je t'ai dit de ces parcours, parce que l'intérêt, c'est de faire circuler les gens sur le territoire.
1: C'est ça.
0: À partir de thématiques, on a beaucoup de récits à mettre en place, et il est parfaitement vérifié maintenant que les clientèles souhaitent mettre du sens dans leur expérience touristique.
1: Absolument.
0: Pas seulement, alors on n'est même plus au bronzé idiot des années 50, comme on disait à l'époque, de manière un peu péjorative, c'est excessif. Mais les gens ne restent pas fixés pendant trois semaines ou un endroit. Ils circulent.
1: Ils veulent comprendre aussi les traditions, ils veulent comprendre les bâtiments, les patrimoines, toutes ces questions-là. En tous les cas, Jean-Louis Joly.
0: Je peux dire une petite chose pour finir.
1: Vous avez nommé des ambassadeurs aussi, dire.
0: Je voudrais simplement, par rapport aux attractifs, évoquer quelque chose qui est assez qui est même très fédérateur sur le plan territorial, c'est le géoparc mondial UNESCO Herdero, parce que il est placé sur 211 communes, plus de 2000 km², et il est vraiment réparti sur l'ensemble du territoire. Et il intéresse les gens qui viennent dans le département, par Montpellier, par le pays de Thau, par le Biterrois, par le Nord, par la A75 et la A750 ou par la grande traversée du Massif central.
1: Très facile, voilà.
0: Et donc, voilà quelque chose qui s'ajoute...
1: Une petite merveille.
0: Le dernier joyau de la couronne, si je puis dire. Last but not the least. Et donc, bien évidemment, pour finir, je voudrais vous dire qu'à partir du mois de septembre-octobre, nous aurons l'occasion de revenir en termes de communication sur la marque Sud-Prenant, en commençant à structurer un réseau d'ambassadeurs, c'est-à-dire que dans un premier temps, les institutions, les organismes professionnels, les acteurs économiques seront appelés, s'ils le souhaitent, à rejoindre un réseau d'ambassadeurs autour du département avec une mécanique, si je puis dire, qui fera l'objet de réunions pour coordonner tout cela. Et puis, dans un deuxième temps, ce réseau d'ambassadeurs sera ouvert à quiconque voudra s'investir dans la promotion de cette marque, y compris des individus, des citoyens.
1: Nous sommes tous concernés, Radio Aviva vous aidera à diffuser la marque Sud-Prenant.
0: Une adresse, à partir de début septembre, c'est Sud-Prenant, Sud-Prenant, seul trait, sud-prenant@hero.fr.
1: Et les gens. L'adresse du département standard.
0: Voilà, sud-prenant@hero.fr. Et les gens qui sont intéressés peuvent faire état de leur intérêt pour cette
1: professionnel, privé, peu importe.
0: Il y a deux façons.
1: Encourager.
0: Il y a deux façons de se positionner par la marque, c'est de se l'approprier pour la faire figurer sur sa documentation, sa communication, et puis point barre.
1: Bien sûr.
0: Et, ou d'être ambassadeur, c'est-à-dire de s'inclure dans une démarche un peu plus volontariste
1: plus structurée.
0: Exactement. Voilà.
1: Alors, avec un hashtag Sud-Prenant au singulier pour que, justement, dans les réseaux sociaux, ça devienne familier.
0: Tout à fait.
1: Merci Jean-Louis Joly, merci de nous avoir enseigné sur cette démarche fondamentale pour la connaissance de notre département et aussi pour son économie. Vous êtes vice-président du département délégué au tourisme et à l'économie et également président de l'Office de tourisme. Donc, c'est tout à fait important pour développer notre marque. Merci.
0: Merci à vous.
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1: Bonjour à toutes et à tous. Avec une augmentation des fraudes de presque 200%, le 12 mars dernier, l'URSSAF Languedoc-Roussillon a dressé son bilan. Cette hausse est en partie due au nombre de contrôles accrus et à plus d'agents sur le terrain. Au total, l'URSSAF a perçu presque 80 millions d'euros de redressement des entreprises épinglées. Autant d'argent qui part directement alimenter les caisses de la sécurité sociale. Le bilan fait aussi état d'une meilleure collaboration avec les partenaires locaux, comme l'inspection du travail, entre autres. Pierre-Ramon Baldier développe aussi à notre micro les milieux les plus touchés, les fraudes de plus en plus innovantes, ou encore le fameux projet de loi porté par le gouvernement, censé renforcer les sanctions en cas de fraude. On écoute le directeur de l'URSSAF, Languedoc-Roussillon.
2: Il faut être clair, elles sont liées à la structure d'emploi de ces secteurs. Souvent, on a des emplois qui sont des emplois saisonniers, des emplois temporaires, et donc il y a un turnover qui est très important. Et par conséquent, l'une des formes les plus fréquentes, c'est tout simplement l'embauche non déclarée d'une personne pour un chantier ou pour une prestation de service, restauration ou donc hôtellerie liée à un événement, quoi. Donc voilà, c'est ce type-là très concret de fraude qu'on trouve. Après, on a des nuances. Ils sont soit sous-déclarés, c'est-à-dire ils sont déclarés un peu, voilà, mais
3: pas totalement. Travail au gris.
2: Exactement. C'est-à-dire, on a bien une déclaration préalable à l'embauche qui a été faite, donc ils sont dans les clous, mais tout simplement, on déclare un nombre d'heures inférieur à ce qu'ils font, donc vraiment.
3: Vous enregistrez, donc nous communiquez une hausse de fraude aussi. Est-ce que, donc, on peut dire que c'est grâce au nombre de contrôles qui augmente?
2: Alors, oui, on a un meilleur ciblage de nos contrôles, ça c'est clair, mais je crois qu'il est important de rappeler le triple effet, augmentation de nos effectifs, amélioration de nos outils, amélioration du travail partenarial avec nos collègues des finances publiques, de l'inspection du travail, tout ça concourt à un impact plus important de l'efficacité de la lutte contre les fraudes, je rappelle 67 millions d'euros redressés en 2025.
3: Et chaque année, vous organisez environ 1300 plans de prévention et d'accompagnement donc, envers les entreprises. Est-ce que vous voulez augmenter ce nombre de préventions?
2: Alors, on est plutôt dans l'idée, là aussi, de faire un meilleur ciblage, notamment vers un certain nombre d'acteurs qui sont des maîtres d'ouvrage, qui peuvent utiliser des prestataires de services, parce que la fonction de maîtrise d'ouvrage les expose à une vigilance particulière sur la façon dont les prestataires de services déclarent et payent leurs cotisations à l'URSSAF. Et par conséquent, on a un enjeu de ciblage et de pédagogie spécifique vers eux.
3: La municipalité, elle cible les épiceries de nuit aussi, donc dans l'actualité en ce moment. Est-ce que vous aussi, vous voyez donc qu'elles sont concernées, pas forcément pour le narcotrafic, mais plus pour le blanchiment d'argent?
2: Alors oui, ça, ce sont des sujets qui sont très partagés, et ils sont très partagés notamment, pas que par les mairies, ils sont partagés par les membres du comité, des comités départementaux antifraude, présidés par les préfets et les procureurs de la République. Et nous avons évidemment des priorités d'action sur un certain nombre de secteurs, d'entreprises, de structures. Et donc ça, c'est un exemple que vous donnez.
3: Voilà. Donc les épiceries nuit, enfin la fermeture des épiceries nuit partielles donc la semaine sont justifiées?
2: Alors, de toute façon, pour nous, c'est un domaine sur lequel on porte le regard, mais comme d'autres, j'allais dire. Ensuite, les priorités peuvent varier dans le temps. Vous avez en tête qu'on a rendu très prioritaire, par exemple, les sujets de faux détachement dans les années passées. Donc, voilà. Donc, au final, ce qui est sûr, c'est que la diversité des fraudes nous amène à être réactifs et présents sur l'ensemble des domaines.
3: En parlant de diversité, justement, il y a des nouvelles formes de fraude qui arrivent, des fraudes plus modernes.
2: Alors, fraudes plus modernes, elles sont aussi, j'évoquais rapidement le soubassement, c'est-à-dire des services en ligne qui se multiplient, des capacités de produire des faux documents pour obtenir de manière indue des exonérations, des prestations. Tout cela, évidemment, concourt à diversifier les fraudes et tout cela amène l'URSSAF à être encore plus réactive, plus précise dans la façon dont elle lutte.
3: Dernière question par rapport au plan de projet de loi du gouvernement, pardon. Dis-nous ce que vous en attendez. Quels sont vos besoins, vous, au niveau donc du Languedoc-Roussillon?
2: Alors, ce projet de loi nous intéresse bien sûr très prioritairement parce que il contient des dispositions qui nous permettront d'aller plus vite sur la cessation des phénomènes de fraude et surtout sur une efficacité d'impact en termes évidemment de mesures conservatoires, de saisie et donc donc ce projet de loi, s'il va à terme nous permet d'être encore meilleurs dans la lutte contre les fraudes, qui est l'ADN évidemment des URSSAF.
3: Vous avez été consulté pour ça ?
2: Oui, bien sûr.
1: Il est bon de rappeler que les contrôles de l'URSSAF se font de plusieurs manières. Il y a une part de hasard qui garantit l'impartialité des contrôles, mais les signalements des experts sur le terrain ou encore les partenaires sociaux permettent d'avoir une vision d'ensemble du territoire.
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1: Bonsoir à tous. Encore une journée de combat pour les pompiers. Que ce soit en Côte d'Or, dans le Var ou en Gironde, ils continuent de lutter contre les flammes. En Côte d'Or, le feu a parcouru 150 hectares, dont 90 sont brûlés. 150 pompiers sont toujours engagés sur le terrain. Dans le Var, à Brignoles, le feu est fixé après avoir parcouru 130 hectares. Quant à la Gironde, 3300 pompiers restent mobilisés sur place. L'incendie est stabilisé. D'après le décompte de la préfecture, 240 habitations ont été détruites par les flammes. Dans ce contexte, le SDIS 44 et la préfecture de Loire-Atlantique demandent aux entreprises du département de permettre aux pompiers volontaires d'intervenir sur leur temps de travail. Les conditions météo provoquent des demandes d'intervention plus élevées et certains soldats du feu sont aussi envoyés en renfort en Gironde. Mais cette solution n'est pas du tout adaptée au manque d'effectifs chroniques, selon le président du syndicat des sapeurs-pompiers volontaires, Bruno Ménard.
2: Les moyens que l'on a aujourd'hui ne sont plus assez suffisants pour faire face aux incendies et autres. Et ce qui m'intéresse, c'est que d'un côté, on a des ressources humaines de Loire-Atlantique, du SDIS 44, qui met à pied à titre conservatoire et qui utilise des moyens de sanction contre des sapeurs-pompiers volontaires. Et de l'autre côté, on vient pleurer auprès des entreprises pour pouvoir libérer d'autres sapeurs-pompiers volontaires. Donc je pense qu'avant de faire appel au secteur privé, il faudrait d'abord que le SDIS 44 fasse le ménage chez lui.
1: Alors que les incendies se multiplient ces dernières semaines, 275 interpellations ont été réalisées par les forces de l'ordre après des départs de feu. Une trentaine d'interpellés ont été mis en examen. Selon le ministre de l'Intérieur, Laurent Nunez, dans 70% des cas, les incendies sont criminels. Et puis, la natalité est toujours en baisse en France au premier semestre. Un peu moins de 314 000 bébés sont nés lors de cette période. C'est 1% de moins que l'an passé, selon l'INSEE. Parmi les facteurs qui pourraient expliquer cette baisse des naissances, les difficultés à trouver un emploi stable et les craintes liées à la conjoncture économique et au réchauffement climatique. Voilà pour l'essentiel de l'info. Excellente soirée.
0: La météo dans l'Hérault. Bonsoir à toutes et à tous. Ce soir, les températures baissent légèrement pour atteindre environ 26 degrés. Quelques nuages cacheront le ciel, notamment dans le sud du département. Demain, vendredi, la journée sera agréable avec seulement quelques nuages éparses. Pour l'après-midi, Météo France prévoit un risque d'orage dans le nord-ouest du département de l'Hérault. Je vous souhaite de passer une très belle soirée à l'écoute des programmes de Radio Aviva. Tout de suite, retrouvez l'actualité nationale et internationale de nos correspondants à Paris.
3: Bonjour Victor.
4: Bonjour Elsa, bonjour à tous. Reprise des tensions entre Israël et le Hezbollah. Au Liban, on rapporte ce matin que des avions de combat israéliens sont entrés dans l'espace aérien libanais. Plus tôt, Beyrouth avait rapporté avoir détecté une frappe de drone dans le sud du pays. Hier, un bulldozer des forces de Tzal a été frappé par un drone du Hezbollah violant le cessez-le-feu à quelques jours des négociations prévues à Rome entre Israël et le Liban la semaine prochaine. Le Hamas envisagerait de déposer les armes et de céder le pouvoir. Selon la 13e chaîne d'information israélienne, des négociations intensives se tiennent au Caire sur le désarmement du groupe terroriste et le transfert de la gouvernance de Gaza à une force internationale. Selon les sources, des progrès ont été réalisés après de fortes pressions exercées sur la direction du Hamas par les médiateurs régionaux et l'administration américaine. Une cérémonie officielle de signature pourrait même être organisée dans les prochaines 24 heures. À noter par ailleurs que l'armée israélienne a annoncé ce matin avoir éliminé deux cadres du Hamas, dont le dernier commandant des tireurs d'élite. Un autre terroriste ayant participé au 7 octobre a également été éliminé. Poursuite des rencontres pour Benjamin Netanyahou dans le cadre de sa visite de 3 jours à Washington. Les précisions avec notre analyste Rina Bassiste.
5: Le premier ministre israélien est allé à Washington avec un but principal et ça s'est encouragé, si vous voulez, même s'il va, il n'a pas fait ça directement, encourager les Américains à prendre une position dure vis-à-vis l'Iran. Et là, en même temps, on voit qu'il y a une escalade dans la situation avec une nuit, vous avez bien mentionné, de beaucoup de frappes des deux côtés. Donc ça, on peut s'imaginer, ça s'aligne bien avec la position de Benjamin Netanyahu, qui, après son rencontre avec le président président américain Donald Trump. Il a vu aussi le secrétaire de la guerre Pete Hegseth. Il s'est vu aussi avec le vice-président J.D. Vance, la personne en fait dans l'entourage du président américain qui fait obstacle, si vous voulez, à cette escalade avec l'Iran. Et les associés de Netanyahu ont dit que les rencontres étaient très constructives. Et là, on peut dire, là je suis en Israël, et on peut dire qu'il y a beaucoup de tensions, on s'attend, on va voir. Est-ce que les Américains, ils vont décider justement de demander à Israël à joindre cette campagne avec les publications comme si cette campagne peut durer au moins encore 2 semaines? Est-ce que les Iraniens vont décider de frapper Israël, ce qui, bien sûr, va appeler à une riposte quasi immédiate des côtés de Jérusalem? Mais on a encore tous ces points d'interrogation.
4: Les États-Unis ont lancé cette nuit une vague de frappes massives contre l'Iran. L'intensité de l'attaque et son étendue étaient au moins 2 fois supérieures à celle des précédentes opérations. Selon le Wall Street Journal, Washington envisagerait ainsi de relancer des opérations militaires majeures contre l'Iran avec une campagne aérienne intensive pouvant aller de 10 à 14 jours et qui viserait principalement à neutraliser les capacités balistiques de Téhéran. D'autres options sont toutefois examinées, à l'instar d'une éventuelle reprise des négociations diplomatiques. Dans ce sens, le Pakistan a annoncé que des négociations étaient en cours entre les deux pays concernant le détroit d'Ormuz et une éventuelle désescalade. Malgré les discussions en cours, la République islamique a répondu aux frappes américaines ce matin. La Jordanie a affirmé avoir intercepté 5 missiles tirés depuis l'Iran. Puis surtout au Koweït, une attaque iranienne a fait 1 mort après qu'un bâtiment appartenant à une entreprise chinoise a été touché dans le nord du pays. En Égypte, une explosion a provoqué hier soir un incendie à bord de 2 navires gaziers dans le port de Damiet. L'attaque a été revendiquée par 2 sources iraniennes anonymes. Elles ont affirmé au New York Times que l'opération avait pour but de démontrer la capacité de Téhéran à perturber davantage l'approvisionnement énergétique mondial et le transport maritime en cas d'escalade. Aucun blessé n'a été signalé et aucune responsabilité n'a officiellement été établie. En Ukraine, après un premier bilan, au moins 8 personnes ont été tuées et 15 blessées. D'autres sont toujours prisonnières des décombres après une nuit de frappes russes sur le pays. Selon Kiev, 74 missiles et 284 drones ont été lancés par la Russie cette nuit. À noter que lors de cette attaque russe, un objet non identifié est tombé et a explosé en Pologne, à 95 km de la frontière ukrainienne, selon les autorités polonaises. L'Union européenne a réagi et dénoncé ces frappes massives sur l'Ukraine, ainsi que la violation par la Russie de l'espace aérien polonais. Le chancelier allemand rejette des sanctions européennes contre Israël. Friedrich Merz a invoqué la responsabilité historique de l'Allemagne envers l'État juif, tout en exprimant ses réserves sur la politique israélienne en Cisjordanie. Mais nous ne pensons pas que des sanctions générales contre Israël constituent la bonne approche, a résumé le chancelier allemand. La mairie de Hackney, un quartier de Londres, a décidé de réexaminer son statut de ville jumelée avec Haïfa. Il n'y aurait, selon la lettre adressée, plus de valeurs partagées entre les deux villes. L'accusation de génocide est également mentionnée. Il est par ailleurs demandé au maire de Haïfa de répondre à cette lettre d'ici le 7 octobre. Le lien entre les deux villes datait de 1968. Le bilan du puissant séisme de magnitude 7,1 qui a touché le sud-ouest du Japon mardi continue de s'alourdir. 34 morts sont désormais à déplorer, selon les autorités. En France, le méga-feu qui a ravagé 42 000 hectares en Gironde est toujours stabilisé ce matin. Après une nuit plutôt calme, a déclaré la préfecture, disant s'attendre à une météo plutôt favorable avec la levée de la vigilance orange canicule et quelques averses prévues. Cette nuit, des reprises de feu en forêt de Fontainebleau ont été fixées, mais 6 hectares ont brûlé. S'exprimant en conférence de presse, le ministre de l'Intérieur, Laurent Nunez, a fait le point sur une situation qui demeure compliquée pour l'ensemble du pays.
3: Le risque reste extrêmement important puisqu'on est dans une situation de sécheresse forte, donc avec toujours une végétation évidemment abondante. Et ce qu'on constate, c'est qu'on a encore enregistré hier sur le territoire national, il y a eu 26 feux donc, qui ont été traités, et des feux qui partent très vite et très fort. Donc malgré cette amélioration météo, on reste évidemment extrêmement vigilant et on considère que la situation est toujours assez compliquée. D'ailleurs, aujourd'hui, sur la carte du risque incendie, même si ensuite, sur le sud-ouest, il y a une amélioration dont a parlé madame la préfète de zone. Comme elle l'a dit à juste titre, une légère amélioration ne veut pas dire qu'on baisse la garde, loin de là. Et sur la carte des feux de forêt, on a toujours des risques importants, hein, dans le sud-est de la France, sur la vallée du Rhône, de manière inhabituelle maintenant, mais tout le nord-est, hein, tout le nord-est et l'ouest de la France. Donc voilà, tout ça pour vous dire que la situation, elle demeure compliquée et évidemment, on ne baisse absolument pas la garde.
4: Le régulateur de l'audiovisuel, l'ARCOM, a sanctionné CNews à hauteur de 200 000 euros pour deux séquences en 2025 de nature à inciter la haine, selon une décision rendue publique hier. Accusé d'être un relais des campagnes de désinformation pilotées par les autorités russes pour déstabiliser l'ordre public en France, la chroniqueuse pro-russe Xenia Fedorova s'est vue remettre hier un arrêté ministériel d'expulsion, une décision qu'elle va contester. Ancienne patronne de la chaîne russe RT en France, interdite dans l'Union européenne depuis mars 2022 et l'invasion de l'Ukraine par la Russie, Xenia Fedorova défend régulièrement les positions du Kremlin. À Nanterre, un rabbin a été visé par des insultes antisémites dans un supermarché dimanche dernier. Une cliente a traité le rabbin à plusieurs reprises de sale juif avant de lui demander de retourner en Israël. Dans un message publié sur les réseaux sociaux, David Nakash explique qu'il n'avait initialement pas l'intention de rendre l'affaire publique et souhaitait laisser la justice faire son travail. Mais puisque les faits sont désormais connus, je crois important de rappeler que personne ne devrait être insulté en raison de sa religion ou de son identité, écrit-il. Un homme de 28 ans qui était colistier du parti d'extrême droite Reconquête au municipal à Mulhouse a été condamné ce matin à 3 mois de prison avec sursis pour avoir fait un salut nazi. Il devra aussi verser au titre de dommages et intérêts 700 euros à chacune des parties civiles, la Ligue des droits de l'homme, la LICRA et SOS Racisme. Le parquet ne fera pas appel de cette condamnation. L'activité économique a rebondi légèrement en France au deuxième trimestre avec un recul en début d'année avec une croissance de 0,2% tirée par la demande intérieure et les exportations, ce malgré les conséquences de la guerre au Moyen-Orient sur la consommation d'énergie. Et enfin, lancement du comité de pilotage du 20e anniversaire de l'hommage national aux Justes de France au Panthéon. Le 18 janvier 2027, date du 20e anniversaire de cet hommage, constituera le point de départ d'une grande mobilisation nationale. À cette occasion sera notamment lancée une grande campagne de collecte d'archives, de témoignages et de récits de sauvetage sur l'ensemble du territoire. En charge de ces travaux, notamment Aurore Berger et le comité français pour Yad Vashem.
6: C'était le journal de nos correspondants à Paris. Tout de suite, retour des programmes sur Radio Aviva.
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8: Bonjour à toutes et à tous, chères auditrices, auditeurs. On va aborder aujourd'hui avec Olivier Vaillé, que j'ai le plaisir d'accueillir dans nos studios. Bonjour Olivier.
9: Bonjour.
8: Alors on va aborder un thème que nous croyons un peu finalement périmé. C'est la haine de l'autre, la haine des différences, la haine qui peut passer jusqu'à l'attentat. Alors Olivier, une actualité terrible en Allemagne récemment, rappelez-nous.
9: Samedi, lors du Christopher Day, c'est-à-dire la Pride de Berlin.
8: L'équivalent de Pride, oui.
9: Une personne, un terroriste sous l'idéologie, sous le fanatisme, a décidé de foncer sur la foule qui participait à la Pride de Berlin. Une personne, hélas, est décédée.
8: Une
9: dame polonaise de 69 ans qui était venue à cette Pride. Et puis, il y a eu environ une trentaine de blessés, dont plusieurs dizaines de blessés graves. Donc, avec potentiellement un bilan qui risque peut-être de s'alourdir, hélas. Et donc, sur une des Prides qui est quand même l'une des plus emblématiques sur le continent européen, avec la Pride de Londres, la Pride de Paris, puisque Berlin, justement, est une ville qui est extrêmement libre sur le point de vue de la société, sur l'avancée sur ces questions, qui a toujours été un foyer vraiment qui a porté porter énormément de mouvements au sein de l'Union européenne sur la libération liée à l'orientation sexuelle et à l'identité de genre.
8: Voilà. Et le fait de laisser les gens dans leur choix et sans en faire des cibles si on n'est pas d'accord ou si on n'a pas le même choix, toujours est-il.
9: Exactement.
8: Alors, ce n'est pas le premier attentat, malheureusement, contre des personnes LGBT. Il y en a eu plusieurs.
9: Il y en a eu, et là, on craint qu'il y en a encore, avec la montée à la fois d'une radicalisation de formes de fondamentalisme et avec l'émergence d'idéaux d'extrême droite. On avait, il y a 10 ans, les attentats d'Orlando avec le Pulse, puis il y a eu aussi ceux d'Oslo, et puis il y a tous les actes LGBTQ il y a plus individuels qui sont commis à l'heure actuelle partout dans le monde, mais dont en France, quelques temps avant la Pride de Montpellier en juin, il y a un jeune qui a été tué en raison de son orientation sexuelle ou de son expression de genre qui est Noam. Les personnes de notre communauté continuent à être visées, continuent à être discriminées et vivent potentiellement sous la menace. Et aujourd'hui, c'est toute notre communauté qui est en deuil.
8: Alors, justement, Olivier Vaillé, vous êtes président de Fierté Montpellier Pride. Hein, vous avez toute une action de sensibilisation, d'explication, on le sait, de soutien aussi pour les personnes qui sont discriminées. Et là, vous avez décidé de faire une marche vendredi soir.
9: Oui.
8: Avec un trajet de la Comédie Opéra jusqu'à la préfecture. C'est très symbolique, hein, c'est la culture vers l'État. Et c'est une marche à laquelle vous avez souhaité associer tout le monde.
9: Tout le monde, oui. Donc nous allons marcher de l'opéra où d'abord nous aurons quelques discours. Et lors des discours, nous aurons un moment interreligieux. Les associations... c'est-à-dire les associations LGBTQIA+, et alliés qui ont décidé d'écrire ce communiqué et qui ont décidé de cet appel, puisque nous sommes plus d'une vingtaine d'associations à avoir signé ce communiqué.
8: Oui.
9: Nous voulions justement rappeler que la lutte contre les discriminations, c'est toutes les discriminations qu'elles soient basées sur la religion, sur l'origine ethnique, sur ce qui fait l'altérité, la diversité, ce qui au final fait société. Parce que toutes les personnes qui détestent les LGBTQIA+, ou qui détestent les musulmans, les immigrés, les personnes juives, ce sont des personnes qui détestent notre société, qui détestent l'humanité.
8: Le processus de discours de haine et de passage à l'acte, le processus de rejet de la différence, il est le même, quelle que soit la différence d'ailleurs, et quelle que soit l'identité. On résume la personne à une identité unique, ce n'est plus un être humain. C'est juste un juif, un musulman, quelqu'un qui est homosexuel ou autre. Donc, essentialisation, elle est dangereuse.
9: Oui. Elle est dangereuse puisque elle enlève tout ce qui fait la richesse d'une personne, d'une individualité, oui. Et puis elle rejette aussi la richesse de ce qui nous permet de faire société, de créer du commun.
8: Des communautés. Donc là, le CRIF sera présent, les communautés effectivement musulmanes sera représentées, le catholicisme sera représenté, le protestantisme aussi, les laïcs bien entendu. Mais du coup, c'est important de dire que c'est ouvert à tous et que c'est de dire stop aux discriminations. Vous savez qu'en sur l'antisémitisme, c'est 3,5 actes par jour en France. En moyenne sur l'année.
9: Oui.
8: Et là, ça doit être terrible aussi dans le côté LGBT. Et du coup, c'est important de dire ensemble, aucune discrimination n'est acceptable.
9: Mais aucune discrimination n'est acceptable dans le sens où, de toute façon, les discriminations, le phénomène d'essentialisation dont vous parliez, bah, le problème, c'est que il peut être multifactoriel, dans le bien sens sûr. Où les personnes peuvent être LGBTQIA+, et d'origine étrangère, et ou musulmane, ou juive, ou chrétienne, et vivre des discriminations par rapport à ça. Il y a aussi les discriminations par rapport à l'état de santé, qui sont aussi extrêmement importantes. Oui. C'est l'une des premières discriminations. Puis, ne serait-ce que le fait d'être une femme à l'heure actuelle, avec le recul des droits tel qu'on le voit à peu près dans énormément de pays. Et donc, c'est toute cette vague de haine et de retour en arrière, de recul, qui fait qu'on a différents mots d'ordre au fur et à mesure qui démontraient qu'il y avait une obligation de vigilance, et désormais nous avons aussi une obligation de résistance. Voilà. Et c'est la raison pour laquelle aussi nous irons place des martyrs de la résistance, parce que la résistance, ça représente justement...
8: C'est quelque chose, hein. Oui.
9: C'est quelque chose qui était à l'encontre d'un oppresseur, de
8: perte de liberté, perte de valeur.
9: Voilà, qui ont commis aussi un génocide. Et les personnes qui ont résisté en France face à un gouvernement collaborationniste et autres sont mortes pour la patrie. Mais nous, à l'heure actuelle, on a des personnes qui sont innocentes et qui meurent en raison de leur orientation sexuelle et ou de leur identité de genre. Ouais. Et ces personnes, ce sont... hélas, les martyrs de notre cause. Ce n'est pas des choses qu'ils ont choisies.
8: C'est très dur d'entendre ça. Un parent qui perd son enfant pour ça, c'est horrible, quoi, en fait. Alors, Olivier Vaillé, le 31 juillet, vendredi soir, à 20h, à l'Opéra Comédie, ça va être pacifique, quelques prises de parole. Vous avez de la présence des officiels, je suppose.
9: On aura potentiellement, des élus, je le pense. Et puis après, on fera une déambulation avec le drapeau géant, du drapeau inclusif de la Comédie jusqu'à la place de la préfecture. Et à la place de la préfecture, les sœurs de la perpétuelle indulgence, qui sont les gardiennes du devoir de mémoire de notre communauté, parleront pour un moment de silence avant de finaliser cette marche en honneur des personnes décédées lors de cet attentat, mais aussi pour bien rappeler que nous sommes présents et nous allons continuer à marcher, nous bien continuerons sûr. De combattre.
8: Et toujours dans le refus des discriminations. En tous les cas, je fais cet appel, je suppose que vous voulez le maximum de monde.
9: On espère que nous serons nombreuses et nombreux pour démontrer que l'empathie, la solidarité, l'inclusivité seront toujours plus fortes que la haine.
8: Exactement, et c'est une démarche bien sûr qui n'est pas réservée aux gens LGBT+, selon l'orientation sexuelle, l'identité de genre, ou pour tout public, l'important c'est d'être solidaire.
9: C'est d'être solidaire, c'est pour tout le monde, c'est pour l'humanité.
8: Merci infiniment Olivier Vaillé, et j'espère qu'il y aura beaucoup de monde.
9: Merci.
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1: Bonjour à toutes et à tous et bienvenue dans ce mercredi sportif. Et on va faire le tour de l'actualité sportive avec bien évidemment Sydney Biton. Comment ça va Sydney ?
2: Eh bien, je dis bonjour aux auditeurs. Merci d'être présents avec nous. Et nous remercions la technique et la présentation avec notre grand, grand technicien, Baptiste parmi nous.
1: Merci beaucoup Sydney. On va commencer sur les terrains de football avec l'équipe de France.
2: L'équipe de France est officielle. Monsieur Zinedine Zidane a été nommé sélectionneur de l'équipe de France des Bleus ce mardi. Il succédera au grand et talentueux Didier Deschamps.
1: Et on va continuer avec quelques infos diverses.
2: Alors bien évidemment, les infos à quelques encablures du début de championnat de Ligue 2 et de Ligue 1. Nous allons avoir l'information suivante concernant Tardieu Florian. Il sera absent pour la reprise de la Ligue 2 avec Montpellier Hérault. Une belle acquisition concernant l'équipe nationale italienne. Roberto Mancini sera nommé sélectionneur de l'équipe italienne. Et la Tunisie fait pareil. Ils ont pris et sélectionné Moïne Chabani à la tête de la sélection nationale tunisienne. Et la bonne nouvelle concernant Manchester City, la signature de Guardiola, Joko. Eh oui, et un garçon qui ne reprendra pas très bientôt, Rodri, et qui lui vient d'être avoir des problèmes dorsaux. Donc il va certainement avoir une intervention, mais il sera parmi nous très bientôt avec Manchester City.
1: Alors, est-ce que tu peux nous éclairer sur l'Omnisport, le Fresh Flow, qu'est-ce que c'est ?
2: Alors, bien évidemment, une création que l'on a observée durant tout le Tour de France 2026. Et oui, c'est des appareils de qualité nasale et qui permettent aux athlètes de mieux respirer. Alors, la pression permet d'abord ensuite de sélectionner l'air pour pas avoir des narines ouvertes à n'importe quoi. Et ma foi, j'ai pas mal de sportifs de pas mal de disciplines, surtout dans le vélo, eh bien, ils adoptent cet appareil que l'on peut voir en passant et en voyant passer les cyclistes et adopté avec Clément Alonso Braz qui nous parle d'une façon favorable à ce Fresh Flow.
1: Alors ça augmente les capacités du coup à respirer ce Fresh Flow.
2: Exactement.
1: Génial. Et on va parler d'escrime un peu, les championnats du monde. Qu'est-ce qui se passe ?
2: Déception à ces championnats du monde pour les Français. Pas de médaille. Ni les épéistes français, ni les concurrents. Et chez les dames, moins également au fleuret, zéro. Que faut-il se poser comme question ? Eh bien, je pense qu'il n'y a aucune question à se poser. Ils sont éliminés en demi-finale, les Français. Et ma foi, attendons.
1: Et automobile, déception pour le calendrier.
2: Les deux marches du calendrier championnat du monde prévu au Qatar et à Bahreïn, eh bien, annulées en raison des conflits au Moyen-Orient. Alors, ça sera rappelé.

0: Le basketball Mercato au BLMA.
1: Belle recrue au BLMA. Arrivée de l'américaine Sea Sof Cow Johnson. Belle recrue en provenance de la Roche Vendée. Belle recrue pour le BLMA et on aura l'occasion d'y revenir certainement lors du championnat. Amis sportifs, merci de nous avoir écoutés. Merci à notre ami Baptiste,
2: avec grand plaisir,
1: toujours présent, et rendez-vous à demain. Au revoir.

0: Amis sportifs, bonjour. Aujourd'hui, nous mettons le cap sur Palavas-les-Flots, qui est un lieu de vacances inédit. Et nous avons le plaisir de recevoir M. Bonucci, président de la pétanque palavasienne. M. Bonucci, je vous remercie beaucoup d'avoir répondu présent à notre invitation. Bonjour.
1: Bonjour, bonjour à vous et merci à vous de faire un peu de publicité à notre émission.
0: Alors, les plagistes, les vacanciers vont se régaler, puisque d'ici la fin du mois et début du mois d'août, les grands champions internationaux de la pétanque mixte et autres. Alors, vous allez nous éclairer sur cette journée qui démarre, je crois, le 30 juillet.
1: Le 30 juillet.

0: Le 30 juillet, on démarre. Donc, vous savez que c'est un international uniquement féminin. C'est le seul concours qui existe au monde sur 4 jours de pétanque féminine avec 3 nationaux. On va commencer le jeudi après-midi, le jeudi 30, par le national tête à tête avec plus de 270 joueuses. On continuera le vendredi matin avec le national doublette où nous avons 204 équipes. Il a fallu limiter. Et on finira par l'international triplette du samedi avec 164 équipes. On a été obligé d'augmenter un petit peu la capacité parce que ça a été un peu de la folie pour les inscriptions. Tout est parti en 5 minutes. Donc, il a fallu qu'on agrandisse un peu, qu'on pousse un peu les murs, je dirais, et qu'on trouve des terrains. Bon, on a essayé aussi de limiter parce qu'il faut que la capacité d'accueil, nous, on fait pas la course au record. On aime bien que les gens qui viennent jouer, les filles qui viennent jouer, soient reçues dans de bonnes conditions. Donc ça va être un grand spectacle avec bien sûr le dimanche 2 toutes les finales, la finale du tête-à-tête, demi-finale et finale du tête-à-tête, demi-finale et finale du doublette, et demi-finale et grande finale pour l'international pétanque triplette. Avec cette année, en ligne de mire, en vedette, la sélection thaïlandaise qui comporte une joueuse qui est 3 fois championne du monde l'an dernier. Elle est championne du monde de tête-à-tête, elle est championne du monde en doublette et elle est championne du monde de tir de précision. Et ça sera sa première rencontre en France.
1: Alors vous êtes drôlement gâté tout de même avec cette attribution.
0: Ah oui, on a des pays, on a la Thaïlande, on a le Mexique, on a les USA, on a le Japon. Les Japonaises qui viennent chaque année, qui traversent une grande partie du monde pour venir jouer à Palavas. On a l'équipe de Suisse, on a l'équipe de Belgique, on a, vous voyez, toutes les nations qui viennent habituellement.
1: Le monde à Palavas.
0: Oui.
1: Voilà. Alors, pouvez-vous nous dire où se situent ces terrains?
0: Alors, les terrains, c'est facile. C'est le quai des arènes, juste derrière les arènes. Les terrains, il y a le carré d'honneur et tout se joue dans le parc du Levin. Une fois garé, les joueuses sont dans un rayon de 200 mètres, tout est là. Avec bien sûr la restauration sur place et tout ce qui va avec.
1: Concernant les touristes et les gens qui souhaitent voir ces compétitions, l'entrée est payante?
0: Non, tout est gratuit. Les gens peuvent venir. On a mis des jolies affiches dans Palavas avec l'emblème du flamant rose qui fleurent sur les sucettes de Co. Donc tout est gratuit, c'est un grand spectacle et si les gens sont là, je les invite à venir voir parce que c'est vraiment, la pétanque féminine a atteint vraiment un niveau exceptionnel maintenant et on se régale, tout le monde se régale de les voir jouer.
1: Alors bien évidemment, on parle de joute, on parle de nage dans le canal, on parle de la voile et maintenant on va parler de la pétanque féminine.
0: Oui. Oui, comme je vous dis en introduction, c'est le seul concours au monde qui est fait sous cette formule, uniquement de la pétanque féminine sur 4 jours et qui réunit autant de monde, autant de nations et autant de joueuses.
1: Mais alors, vous allez avoir présent des personnalités, hautes personnalités de la pétanque internationale.
0: Ah oui, on va avoir le président de la fédération ou son représentant, bien sûr. Monsieur le maire sera là. Il manque jamais les. Il manque jamais les parties finales.
1: Il a de quoi d'être fier de sa ville.
0: Je pense, oui, je pense. D'ailleurs, il le dit bien dans son édito, on a une plaquette, il le dit bien dans son édito que maintenant, à Palavas, la pétanque compte aussi. Ça fait 30 ans donc, que j'organise tout ça, donc c'est vrai que la pétanque compte.
1: Alors, il est évident que bon, la température n'est pas favorable aux sportifs, mais tout de même, la météo, bon, espérons qu'elle soit bonne.
0: Oui, mais de toute manière, vous savez, on va s'adapter si vraiment on a les chaleurs de la semaine dernière, bien qu'ils nous prédisent des baisses de température pour la semaine prochaine, on a consulté, on décalera nos horaires, au lieu de commencer à 15h, on commencera à 16h30 ou 17h, c'est pas un souci. On a les terrains pour, on a l'éclairage, donc il sera plus agréable de jouer en soirée si on a encore des températures comme la canicule qu'on a eue la semaine dernière.
1: Monsieur Bonussi, si vous permettez, vous avez quelques petites minutes pour remercier d'abord la ville. Le département peut-être et tous ceux qui vous aident à
0: organiser. On remercie tous ceux, nos partenaires déjà habituels et puis on a le Sport Héros qui nous prête son quart podium, on a la région qui nous aide à monter cette manifestation depuis le début. Je remercie Madame Diaga de toujours participer à cette manifestation et puis bien sûr la municipalité de Palavas avec ses services. Qui est toujours présente. On a eu des problèmes d'électricité, ils les ont résolus. Vous voyez, ils font tout pour que il faut tout pour qu'on soit dans de bonnes conditions.
1: Quant à nous, Radio Aviva, on vous remercie de cet éclairage et surtout, félicitons les bénévoles qui vous aident et qui vous aideront toujours.
0: Oui. Toujours les bénévoles. Merci à vous.
1: Au plaisir, merci, au revoir.
0: Bonne journée, au revoir.

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2: 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Donc pour écouter tous nos programmes en DAB+, mais aussi donc sous le format podcast, je suis aujourd'hui en compagnie de Xavier Cousin. Bonjour Xavier.
3: Bonjour.
2: Vous êtes donc chercheur à l'INRAE, donc vous avez fait partie d'une délégation de scientifiques français à être, vous êtes rendu donc en Corée du Sud pour participer à une délégation concernant la pollution liée au plastique, donc que ce soit donc au niveau international ou simplement dans les pays, que ce soit la France ou autre. Vous êtes ici donc pour expliquer à moi ainsi qu'à tous nos auditeurs donc de Radio Aviva les problématiques tout simplement qui découlent du plastique, mais aussi définir en fait au final qu'est-ce que c'est que ce matériau. Hein, et pour commencer cette émission, j'aimerais qu'on fasse un rappel, ce sera donc le thème de cette émission, un rappel sur l'histoire et l'historique du plastique. Comment est-ce qu'il a été créé, pour quel besoin, pour pallier à quel besoin, et justement comment est-ce que ça a pu dégénérer en problématique mondiale et planétaire.
3: Alors le problème, on le verra à la fin, on va commencer par le début. Alors il y a le premier plastique dont on va parler, c'est les caoutchoucs, ça rentre pas, c'est pas... Tout le monde ne considère pas que c'est un plastique. Disons qu'en fonction des définitions qu'on utilise, ça peut être considéré comme un plastique ou pas un plastique. Néanmoins, ça reste quand même un polymère et ça reste une problématique qui est abordée dans le cadre des négociations pour le traité plastique. Donc on va en parler quand même. C'est utilisé depuis longtemps pour donc je vous rappelle, le caoutchouc, c'est issu du latex, donc la sève naturelle d'un certain nombre de végétaux. Et donc c'est une substance qui a des propriétés élastiques qui lui ont donné, qui ont fait qu'il a été utilisé de différentes façons, jusqu'à arriver maintenant aux pneus, par exemple, qu'on utilise, etc. Mais il y a eu un long cheminement, donc ça fait un long moment que ça existe. Les premiers plastiques en tant que tels, par contre, eux, c'est une invention relativement récente, puisque ça date de la deuxième moitié du 19e siècle, à partir de matériaux naturels, végétaux en général, la cellulose, par exemple. Et puis, les premiers plastiques synthétiques, donc qui ont été synthétisés de novo, c'est la bakélite, ça a été en 1907, donc début du 20e siècle. Et depuis, se sont succédés l'invention par des procédés, l'évolution de la chimie, et puis...
2: Ouais, parce que seulement une année plus tard, donc en 1908, il y a le cellophane qui a été créé. Le plastique rigide...
3: Et voilà, c'est ça. Et puis après, en 1912, il y a eu les PVC, et puis le polystyrène, et puis le polyéthylène. On a déjà parlé de tous ces polymères une émission précédente.
2: Quels étaient les besoins, au final, de pourquoi créer le plastique? Ça servait à quoi?
3: Alors, ça, c'est une très bonne question. L'utilisation initiale du plastique, j'avoue que je ne peux pas trop vous la donner. Hein, quelles ont été les motivations pour créer ça?
2: Il y a eu beaucoup d'usage. En fait, au final, il y a eu le téflon, le silicone, que ce soit le cellophane, etc. Au final, c'est des usages de tous les jours. Là, l'utilité du plastique.
3: Mais très souvent, en fait, on découvre un produit, une substance, une combinaison chimique. À un moment donné, on n'a pas forcément un usage associé. Ça peut se faire un petit peu par hasard, parce que, en fait, la recherche, la science, ça progresse souvent comme ça. Hein. On fait des essais, et puis des fois, on cherche quelque chose, on le trouve pas, et on trouve autre chose à la place. Hein, on connaît les histoires des découvertes d'antibiotiques qui se sont faites de façon tout à fait fortuite comme ça. Bon, et c'est un autre sujet. Par contre, pour ceux qui concerne notre problématique, l'entrée massive du plastique dans notre vie quotidienne, elle date à peu près des années 50 et elle a été associée l'explosion de la société de consommation. Et donc, comme c'est un produit qui s'est avéré être facile à produire, pas cher à produire, il présentait toutes les caractéristiques nécessaires pour en faire un produit à succès. Donc il y a eu l'apparition des sacs plastiques donc là, typiquement, on voit bien, il n'y a pas eu de nécessité absolue à avoir un sac en plastique, puisqu'on avait des sacs en papier, on avait des sacs en tissu. Donc, il n'y avait pas de nécessité à inventer le plastique. Mais, parce qu'un sac plastique, ça ne se déchire pas, parce que ça ne se mouille pas, etc., etc., ça avait des qualités. Et donc, après, il y a eu tout le plastique a été décliné dans un très grand nombre d'objets de la vie quotidienne, des appareils électroménagers qui en fait se sont développés au même moment et au fur et à mesure. Donc en fait, ça a accompagné le développement de la société de consommation.
2: Alors donc, dans les années 50, donc le plastique devient extrêmement utilisé. En quoi c'est devenu un problème? Donc ok, il est devenu omniprésent, tout simplement, il est partout. Et alors, à quel moment la limite a été franchie?
3: Avant de dire que c'est un problème, on va essayer quand même de le parer de quelques vertus, parce que ça a quand même été ça a quand même permis un certain nombre de progrès technologiques, des progrès sanitaires, des progrès aussi en termes d'économie, parce que par exemple, finalement, si on a pu réduire la consommation d'énergie à un moment donné, c'est parce qu'on a mis du plastique dans des voitures ou dans des avions. Du coup, en allégeant les objets, on a pu, d'une certaine façon, faire des économies. Et donc, voilà, ça a quand même quelques aspects vertueux. Le corollaire de ça, c'est que depuis l'invention dans les années 50, où on partait en gros de zéro plastique, on est arrivé à 230 millions de tonnes produites en 2000, donc en une seule année, que 20 ans plus tard, on était à 460 millions de tonnes, donc ça avait doublé, et que le doublement est prévu pour les années 2040. Si on ne change rien, on arrive à ce doublement-là. Donc en fait, le problème, il est lié à la quantité monstrueuse de plastique, 460 millions de tonnes de produits de plastique produites en une année, c'est énorme.
2: Bon, alors du coup, on pense que c'est là le problème. On reviendra donc l'expliquer et aussi le développer dans une autre émission. Merci à vous, en tout cas, Xavier, pour vos réponses.
3: Merci.
2: Donc, je rappelle que vous êtes chercheur à l'INRAE, vous êtes ici donc pour expliquer à moi ainsi que à nos auditeurs justement quels sont les problèmes liés au plastique, que ce soit environnemental ou donc en termes de santé humaine. Merci à vous pour vos réponses. Cette émission est à présent terminée. Je vous propose de la réécouter au format podcast sur notre site internet radio-aviva.com. À très vite sur le programme.
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